0: Houston, we've got a big problem.
1: Oh, what's happening? Que se passe-t-il? 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
0: Pas de problème de ce côté-là, monsieur. We got a very, very big problem.
1: Mais enfin, qu'est-ce qu'il arrive? Parlez-nous, Houston.
0: On s'en a fait plus de 13 minutes que je ne capte plus Radio Centrafrique.
1: Shit!
4: Alors là, ce que vous me proposez, c'est encore une porte de sortie pour laisser faire PSA. Qu'est-ce que vous attendez? On peut pas fermer une usine de 3000 personnes comme ça. Il faut que l'État s'en rende compte. Mais vous réalisez dans quel pays, dans quoi vous avez plongé le pays? Est-ce que vous réalisez quand les gens ils se mettent en grève, quoi qu'ils

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1: Bonjour Marion Kazanov.
3: Bonjour Andréane, bonjour à tous.
1: Et vous nous parlez de la reprise des frappes russes sur Kiev.
3: Après 3 jours de répit liés à la visite des émissaires de Donald Trump, au moins 2 morts, 10 de blessés, l'Ukraine, où un nouveau scandale de corruption éclabousse le pouvoir, le procureur général a démissionné hier. Le chancelier allemand affaibli après la défaite de son parti en Saxe-Anhalt dimanche, l'extrême droite y a obtenu une victoire historique. Au niveau national comme européen, on tire les leçons de ce scrutin. L'armée israélienne craint un embrasement en Cisjordanie occupée. Les violences des colons se sont intensifiées ces dernières semaines contre les Palestiniens. À quelques semaines des législatives, des hauts gradés dénoncent des pressions politiques croissantes. Comment encadrer l'intelligence artificielle dans les classes? 25 ministres de l'éducation, dont 10 africains, en débattent aujourd'hui au siège de l'UNESCO à Paris.
1: Et puis en foot, ça y est, Marion, la Ligue des Champions fait sa rentrée. Les phases de groupe démarrent ce soir. On y revient dans le journal des sports après cette édition. Fumée noire s'élève ce matin dans le ciel de Kiev.
3: La Russie a lourdement bombardé la capitale. Elle reprend donc ses frappes après 3 jours de pause liées à la visite sur place des émissaires américains Steve Witkoff et Jared Kushner. L'alerte aérienne a retenti une bonne partie de la nuit à Kiev, où l'on vous retrouve, Emmanuel Chaz. La capitale est d'ailleurs toujours en état d'alerte.
4: Oui, tout à fait. Et cette nuit, ça a été effectivement une succession d'explosions. Au moment des premières, vers 4 heures du matin, il y avait déjà plusieurs dizaines de milliers de personnes qui s'étaient mises à l'abri dans la 50aine de stations de métro de la ville, dans des parkings souterrains, dans des caves. Mais d'autres civils ont été surpris dans leur sommeil. Et jusqu'à l'aube, on a entendu ces explosions, alors qu'effectivement, des colonnes de fumée s'étendaient à travers la ville. Ont été touchés des bâtiments résidentiels, une école et des entrepôts, c'est ce qu'on sait pour l'instant.
3: Et Kiev, Emmanuel, est également secoué par un nouveau scandale politique. Le procureur général Ruslan Kravchenko est soupçonné de corruption, a démissionné hier soir.
4: Oui, alors sa démission, elle fait suite à une perquisition qui a été menée dans ses bureaux par les agences anticorruption, et les enquêteurs affirment avoir identifié un
3: Emmanuel Chaz,
4: l'un de ses collaborateurs. Et dans sa lettre de démission, Ruslan Kravchenko a déclaré ne pas vouloir que sa fonction soit instrumentalisée à des fins politiques. Il rejette les accusations contre lui. L'été dernier, rappelez-vous, les Ukrainiens avaient manifesté en nombre suite à une tentative de musellement des agences de lutte contre la corruption qui aurait donné davantage de pouvoir à ce bureau du procureur. Ruslan Kravchenko est considéré comme un proche de la présidence. Il avait été nommé à ce poste par Volodymyr Zelensky.
3: Emmanuel Chaz, en direct de Kiev pour RFI.
1: Et plus rien n'est comme avant.
3: C'est ce qu'écrit ce matin le journal allemand Süddeutsche Zeitung. Dans un éditorial, le pays est sous le choc après la victoire dimanche du parti d'extrême droite de l'AfD lors du scrutin régional de Saxe-Anhalt. Les journaux analysent, tentent de comprendre ce score historique. L'onde de choc, Nicolas Falaise, dépasse largement le niveau local.
5: Pour le politologue allemand Hans Stark, il ne fait aucun doute que le succès électoral de l'extrême droite fragilise tout le pays sur la scène européenne, même s'il ne s'agissait dimanche que d'une élection régionale.
6: Nous avons une Allemagne affaiblie à la fois parce qu'elle a cette très forte poussée de l'extrême droite. Elle est d'autant moins acceptable que l'Allemagne a l'histoire qui est la sienne. Et parce que aussi l'AfD fait partie des groupes les plus radicaux parmi les partis d'extrême droite en Europe. Tout ça fait un ensemble qui contribue à cet affaiblissement de l'Allemagne sur la scène internationale.
5: Un constat que nuance Patrick Moreau, spécialiste de politique allemande au CNRS. Selon lui, c'est toute l'Europe qui connaît la même évolution.
7: Du côté du reste de l'Europe, ma foi, ils ont beaucoup de mal à estimer que l'Allemagne est devenue plus faible parce qu'ils sont dans la même situation. En Italie, dans les pays nordiques, si vous regardez en Autriche, le FPE va arriver au pouvoir en Autriche, c'est certain. À la limite, c'est la même chose en France. Enfin, le Front National est à la porte du pouvoir. Donc, en définitive, non. L'Allemagne est comme les copains, elle est malade. Et elle a des problèmes avec l'extrême droite sous toutes ses formes.
5: Les deux spécialistes soulignent l'importance qu'auront les résultats des prochains scrutins régionaux en Allemagne.
3: Dans moins de deux semaines, en effet, deux autres Länder de l'Est organisent des élections, dans celui de Berlin et de Mecklembourg-Poméranie-Occidentale. Dans cette dernière, l'AfD est en tête dans les sondages. Le scrutin s'annonce plus serré à Berlin.
1: Les rebelles Houthis mènent des frappes en Arabie Saoudite.
3: Au moins 73 blessés civils dans le sud-ouest, selon Riyad. Parmi les sites visés, un aéroport, une base aérienne et des installations du géant pétrolier à Aramco. Les rebelles yéménites alliés de l'Iran ont accusé lundi l'Arabie Saoudite d'avoir bombardé plusieurs régions du Yémen. Le pays a été entraîné ces derniers mois dans le conflit régional déclenché par les frappes israélo-américaines de février sur l'Iran.
1: Israël qui vise surtout le Liban ces derniers jours.
3: L'armée israélienne intensifie ses frappes depuis qu'elle a pris le contrôle la semaine dernière d'une crête dans le sud du pays. Une crête position stratégique du Hezbollah à Nabatieh. 13 personnes au moins, dont des femmes et des enfants, ont été tué hier dans des bombardements survenus dans ce district. Israël qui menace les Palestiniens d'une guerre totale. Les mots d'Israël Katz, ministre de la Défense, après l'attaque d'un Palestinien contre un colon israélien dans le nord de la Cisjordanie occupée. Cette attaque survient après des semaines marquées par une flambée de violence de ces colons contre la population palestinienne. Et ce contexte inquiète l'armée israélienne qui craint un embrasement alors qu'elle s'épuise déjà sur plusieurs fronts, à Blaj Unaïdi.
8: C'est une situation sécuritaire jugée inédite par les responsables militaires cités par le journal Haaretz. Le nombre de bataillons déployés en Cisjordanie doit atteindre 26 cette semaine. Un record, rappelle le quotidien israélien de gauche. En cause notamment la multiplication des nouvelles colonies et avant-postes dont plusieurs ont été créés sans infrastructure de sécurité suffisante. Certaines colonies ne disposent que d'une seule route d'accès. Certains axes traversent les villages palestiniens et pourraient être bloqués en cas d'attaque. Autre inquiétude, la montée des violences commises par les colons eux-mêmes. Des responsables militaires craignent désormais qu'une attaque faisant de nombreuses victimes palestiniennes ne déclenche une vague de représailles dans toute la Cisjordanie. Une source diplomatique à RFI reconnaissait la semaine dernière « Ces violences nous posent un problème en interne et en externe. » À quelques semaines d'élections majeures, certains hauts gradés dénoncent également un manque de coopération avec la police et des pressions politiques croissantes. Plusieurs responsables préviennent. Les forces israéliennes déjà fortement mobilisées à Gaza et sur la frontière nord, pourrait avoir de plus en plus de mal à protéger les nouvelles colonies.
3: Blaj Unaïdi.
1: Et vous retrouvez aujourd'hui notre grand reportage du jour de Frédéric Misselin en Cisjordanie occupée sur l'explosion des violences subies par les Palestiniens. En ce mois de rentrée scolaire, de nombreux pays se penchent sur la question de l'intelligence artificielle dans l'enseignement.
3: L'UNESCO, l'Organisation des Nations Unies pour l'éducation, la science et la culture, organise une rencontre aujourd'hui à son siège parisien. Plus de 25 ministres de l'éducation, dont 10 Africains, vont réfléchir à encadrer cette technologie dans les salles de classe. Christina Okello a rencontré Shingai Manjengwa, l'experte chargée d'ouvrir les débats.
9: Cette Zimbabwéenne, passée par l'Afrique du Sud et les États-Unis avant de s'installer au Canada, enseigne l'IA aussi bien aux élèves qu'aux décideurs politiques. Mais avant de placer ces outils entre les mains des jeunes, Shingai Manjengwa juge indispensable de les former.
10: L'intelligence artificielle peut halluciner. Elle peut donner des réponses erronées. Ce n'est pas votre amie, elle n'a pas de conscience. Ce sont des mathématiques. Ce qui m'inquiète vraiment, c'est qu'au moment où les dirigeants africains réfléchissent à l'avenir et aux bénéfices économiques de l'IA, nous devons investir dans la formation avant que ces outils ne soient placés entre les mains des jeunes.
9: L'intelligence artificielle pourrait pourtant offrir des solutions concrètes. Dans les classes africaines surchargées, elle permettrait notamment aux enseignants d'adapter plus facilement leurs cours aux différents niveaux, explique l'experte.
10: On peut avoir un enseignant face à 50 élèves. S'il avait accès à un outil d'intelligence artificielle pour l'aider à préparer ses cours, ses examens, ses exercices et des exemples à partager avec les élèves, cela pourrait véritablement renforcer ses capacités.
9: Mais l'accès aux modèles les plus performants peut coûter une vingtaine de dollars par mois et suppose une alimentation électrique et une connexion Internet fiable. Les ministres doivent adopter une déclaration commune dans la matière. Pour Shingai Manjengwa, le vrai test viendra ensuite transformer ses engagements en formation et en bourse pour les futurs spécialistes africains de l'IA.
3: Et ces débats sur l'IA dans l'éducation ont lieu aujourd'hui à Paris.
1: Et l'intelligence artificielle dont certains élèves sont un peu trop dépendants au Gabon, c'est notre dossier à écouter dans une demi-heure dans notre prochaine édition d'actualité africaine. Marion, après un été éprouvant, les pompiers français entament une grève.
3: Un préavis lancé par l'intersyndicale à partir de ce mardi. Mardi et jusqu'au 20 octobre. Les soldats du feu veulent attirer l'attention sur le manque de moyens et de recrutement, alors que les feux ont été particulièrement intenses cet été et qu'ils le seront de plus en plus en raison du changement climatique. Cassiopée Echevers.
11: 120 000 hectares partis en fumée, plus de 250 000 pompiers mobilisés sur des incendies. Les chiffres à eux seuls expliquent que les pompiers aient été débordés. Sébastien Bouvier, chargé de mission du syndicat CFDT auprès des services départementaux d'incendie et de secours.
12: Il y a une colère qui est générale. Malheureusement, on en est à 4 morts sur pratiquement 1800 pompiers qui sont engagés. On a plus de 300 pompiers qui sont blessés, dont plus de 50 qui sont intoxiqués au monoxyde de carbone.
11: Au plus fort des interventions en Gironde, 3300 pompiers étaient mobilisés. Beaucoup venant d'ailleurs en France. Pour les syndicats, le manque de moyens financiers et matériels a provoqué l'épuisement.
12: La question aujourd'hui, c'est le financement des SDIS, car la majorité des SDIS rencontrent aussi des difficultés financières sans avoir l'appui de l'État.
11: Face à la crise, Sébastien Bouvier alerte sur l'urgence à améliorer les conditions de travail des pompiers, alors que le réchauffement climatique risque de faire augmenter le nombre de feux.
12: Parce que je suis un héros, je peux mourir au feu et je peux ne pas avoir les éléments de protection qui me sont dédiés. Et nous on dit, bah non, pas du tout, en fait, le code du travail s'applique à nous comme pour tous les autres.
11: Grâce à la mobilisation, l'intersyndicale espère faire de la santé des personnels une priorité nationale et recruter 21 000 sapeurs-pompiers professionnels supplémentaires.
3: Et on l'a dit, les incendies vont devenir de plus en plus importants à cause du changement climatique. Le changement climatique met aussi en danger deux nouvelles espèces en France. Le lagopède alpin, une sorte de grosse perdrix, et le grand tétra qui ressemble un peu à un paon, mais aux plumes noires. Andréane, bref, ces deux oiseaux de montagne viennent d'être classés comme protégés.
1: Et on va les laisser bien tranquilles dans leur montagne. Nous, on va découvrir ensemble le quatrième album d'Ezra Collective.
3: Ce quintet londonien fer de lance du jazz contemporain vient de sortir ce dernier disque donc, qui s'appelle Here Because of Hope. José Marinho l'a écouté pour nous.
13: Jazz, calypso, rap, dub, afrobeat, le quintet londonien Ezra Collective mélange les styles depuis 2012. Sur cet album, 17 titres instrumentaux et chantés, ouverts sur le monde, célèbrent la liberté et l'espoir. Every day I go think for myself, I go think for myself, I do. Né dans les clubs et les églises de Londres, le groupe s'est imposé comme l'un des noms forts de la scène britannique jusqu'à entrer dans l'histoire. Première formation de jazz à décrocher le prestigieux Mercury Prize avant d'être sacré groupe de l'année 2025 au Brit Awards. Mais derrière le groove et la fête, un récit, celui de cinq musiciens aux racines nigérianes et caribéennes qui racontent leur parcours et celui de la diaspora africaine au Royaume-Uni. Voilà Ezra Collective, des guerriers du jazz maniant les mots comme un bouquet de grenades, mais une fois explosées, elles font pousser des nénuphars comme ici.
3: D'Ezra Collective, qui sera aussi notre choix musical ce matin.
1: Et oui, on va écouter ça avec José Marinho en studio. Merci Marion Casanova à Paris. Il est 8h13, dans un peu plus de 5 minutes, on va parler de la guerre en Ukraine et de la réponse européenne, bientôt 5 ans après.

0: Yves Durand, qui vit et travaille à Saint-Afrique, est l'adaptateur, le metteur en scène et l'un des deux acteurs de cette pièce dont il a aussi construit les décors. Yves, la pièce est entièrement en occitan.
1: Entièrement en occitan, parce que c'est une nécessité de répondre à des demandes. Et là, c'est notamment la demande du corps enseignant et des écoles et des enfants du jeune public par rapport à l'idée de la transmission de la langue et de la culture occitane. On a besoin de donner de la matière aux enfants qui découvrent, qui apprennent cette langue. Et quoi de mieux que le théâtre, puisque le théâtre, ce sont des dialogues, une langue qui fonctionne naturellement. Je te parle, tu me réponds, te parli, me respondes. Et ensuite, bien sûr, il y a la gestuelle, la mise en scène, l'appui aussi musical, le jeu des comédiens qui fait qu'on arrive à comprendre une histoire. Mais souvent, les écoles sont préparées. Soit ils connaissent un peu de langue, soit ils ne connaissent pas du tout langue, mais ils connaissent l'histoire. Et donc, nous, on leur donne dans la langue, quelle histoire, ce qui fait que c'est tout à fait digeste. Et puis les enfants ont une grande capacité d'adaptation et d'assimilation des choses. Et c'est ce qui est formidable, c'est qu'à la fin d'un spectacle, il y a des enfants qui sont capables de vous répéter la formule qui permet d'ouvrir la pierre verte, peyre du briste sous le drac. Et les enfants, ils viennent, ils te répètent ça à la fin du spectacle.
2: Et cric, et crac, le conte est acabat.
3: Et crac, et clic, à cause finie.
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1: 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Salut tout le monde, bienvenue sur Radio Saint-Af et Yep Radio pour un nouveau numéro d'Eric et Rock où deux fois par mois environ on défriche et on décrypte le meilleur de la culture proc de ces dernières semaines et ça va être chaud, très chaud pour cette fois puisqu'on va s'intéresser aux plus beaux albums parus cet été 2026 placés sous le signe hélas de la canicule et des incendies. Mais au les cœurs puisque de belles nouveautés nous attendent avec pour démarrer le nouvel album de Yard Act, You're Gonna Need a Little Music.

Voici l'histoire d'un seul homme qui voulait être Led Zeppelin à lui tout seul. Jack White, parti mâle du duo mythique White Stripes, en compagnie de Meg, son ex-femme, et qui ont créé ensemble Seven Nation Army, hymne des années 2000. Puis séparation, puis l'aventure raconteur en compagnie entre autres de Brendan Benson, et puis Dead Weather avec Alison Mossart de The Kills, avant une carrière solo tout aussi riche que ses aventures précédentes. Frozen Charlotte est donc son 20e album, toutes formations confondues. Toujours dans cette quête absolue d'un rock teinté de blues, gavé de tubes puissants et de riffs tranchants. On prend de la bonne énergie, plein les tympans, en direct des studios de Third Man Records, son propre label. Jack White n'est pas un imitateur, il continue de creuser un sillon déjà emprunté par Page Plant et consorts, et en garde l'inspiration pour nous faire dire non, le rock n'est pas mort.

Nouvel album du groupe originaire d'Austin, Holy Wave, qui ne nous perd pas dans un paysage désertique du Texas, cactus et bartas brûlés, mais plutôt vers une élévation par-delà les nuages à la rencontre du cosmos. I'm Dada est un disque mélancolique, vaporeux, qui incite à l'évasion et que l'on écoute facilement en redécouvrant des titres. Pour l'influence, on peut penser à Robert Wyatt, comme en témoigne l'introductif US 54.

La sensation pop anglaise de ces vacances d'été 2026, c'est à Man Woman Chainsaw qu'on la doit. Cannonball, premier album accompli après plusieurs années d'existence et plusieurs singles, où le groupe a su affiner son identité musicale. Sur la forme, on peut évoquer Black Country New Road, le groupe étant mixte et composé de 6 musiciens. Et puis l'orchestration est particulièrement riche et soignée. La comparaison s'arrêtera là, puisque les formats des titres sont beaucoup plus standards et tubesques. Le groupe fonctionne avec les trois voix de Vera, Amy et Billy, drapées du violon tourbillonnant de Clio. Un premier album parfait qui n'évite pas quelques gimmicks, maintes fois entendus, mais malgré ça, on se laissera vite séduire.

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1: Je me suis longtemps posé la question si j'allais programmer ou non Reality Awaits, le nouvel album des Strokes, qui constitue toujours un événement annuel, mais qui depuis plusieurs nouveaux essais fait à chaque fois craindre le pire. À ses débuts, le groupe new-yorkais a remis le rock au goût du jour, à coups de riffs bien servis, sous une voix de jeune braillard comme on aime en entendre, Converse et veste en jean à l'appui. C'était super cool, et puis la hype s'évaporant avec l'inspiration. On a eu peur, et dès le départ de l'album, c'est le pire, pour moi en tout cas. Pourquoi Julian Casablancas utilise l'autotune? Ça flingue tout, ni plus ni moins. Alors j'ai du mal. D'autant plus que chaque membre du groupe a ramené ses idées pour réaliser une synthèse commune assez malheureuse en fait. Après, je trouve que ça ne ressemble pas à grand chose de connu, c'est là qu'on peut saluer l'initiative. Mais l'alliage du son des années 80 aux dernières technologies à la sauce Strokes ne me séduit pas plus que ça, désolé.

Different When It's Silent, nouvel album de Tricky. S'il ne doit en rester qu'un, ce sera lui, le bad boy du trip-hop, dont il est à l'origine tout autant que Massive Attack. Mais Tricky, c'est l'écorché vif, la gueule et la voix cassée, et le trip-hop viscéral, minimaliste et sans phare. Hormis pour toutes les muses qu'il a fait chanter, Martina Topley Bird en tête. Avec elle, il aura une fille, Maisie Maina, miracle de sa vie, qui se donnera la mort en 2019. Drame, plaie ouverte et douleur à jamais. Alors fatalement, on pense à tout ça au long de l'album. Et puis, on est content de retrouver le sorcier aux manettes pour un album très abordable avec une voix cette fois masculine pour l'ensemble des titres. Mitch Sanders, de Bristol, lui aussi magnifique de sensibilité et de justesse. Le retour de Tricky, pari réussi. On écoute Marinade avec la voix du maître au premier plan.

Et on termine ce nouveau numéro d'Eric et Rock avec le deuxième album de James Ellis Ford, Lost in Another World. Je parlais tout à l'heure du son des années 80 avec l'album des Strokes. James Ellis Ford s'en inspire aussi beaucoup, surtout de la New Wave, mais avec beaucoup plus de classe que les New Yorkais. De la Dream Pop, des mélodies légères comme parfois menaçantes avec des tempos variés. L'album se distingue surtout par sa couleur musicale homogène, comme Beach House, c'est par exemple aussi le faire. Et l'album est particulièrement réussi dans le genre. Et s'il est réussi, c'est aussi parce que James Ellis Ford est un producteur chevronné d'albums à succès, comme l'ensemble de la discographie des Arctic Monkeys par exemple, pour ne citer que. Donc pas n'importe qui sait composer avec panache et inspiration. C'est donc tout pour ce nouveau numéro d'Eric et Rock. Merci d'avoir écouté, on se reparle très vite. Bye bye.

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1: Merci de rester avec nous à l'écoute de RFI, les midis à Paris, 10h en temps universel. Le journal, c'est tout de suite avec vous, Gilles Moreau, bonjour.
2: Bonjour Caroline Paré, bonjour à tous. Dans l'actualité, l'édition 2025 de l'enquête internationale PISA sur l'école. Les résultats des élèves français sont les plus bas jamais mesurés, tout en restant dans la moyenne des pays de l'OCDE. À suivre dès le début du journal. Dans ce journal aussi, la suite du voyage officiel en France du président sud-coréen. Les deux pays se sont rapprochés récemment. Des remous au sein de l'armée israélienne. Certains de ses chefs estiment qu'il y a trop de théâtre d'opérations. Et dans moins d'un mois, le premier tour de la présidentielle au Brésil, les deux candidats, Lula et Flavio Bolsonaro, ont mis à profit la fête de l'indépendance pour marteler leur thème de campagne. Pour commencer donc, les conclusions de l'enquête PISA, le programme international pour le suivi des acquis des élèves. Autrement dit, le classement scolaire mondial pays par pays. Il évalue tous les 3 ans les compétences des élèves de 15 ans dans une centaine de pays. Verdict pour les élèves français à Rambeng. Les résultats 2025 sont les plus bas jamais enregistrés depuis la création de ce classement.
3: Tout à fait. Donc les mathématiques, sciences et compréhension de l'écrit sont les 3 matières sur lesquelles sont évalués les élèves des pays de l'OCDE. Mais même si la France reste dans la moyenne, l'enquête PISA montre que les résultats des jeunes Français sont de plus en plus mauvais. Ceux de 2025 sont d'ailleurs les plus bas jamais enregistrés depuis la création de ce classement en 2000. Par rapport à la dernière évaluation en 2022, les résultats des élèves français ont baissé de 4 points en sciences et de 16 points en mathématiques. C'est au niveau de la compréhension de l'écrit que le score a le plus chuté, avec 18 points en moins. Le ministre de l'Éducation national interrogé sur France Info estime que ces résultats sont préoccupants, mais pas une surprise. Édouard Geffray pointe du doigt les réseaux sociaux, qu'il qualifie d'armes de destruction intellectuelle massive, mais aussi le désintéressement des parents à la scolarité. Actuellement, la France affiche un niveau scolaire comparable à celui de l'Allemagne, des Pays-Bas, de l'Italie ou du Portugal.
2: À Rambeng, du service France, en France toujours, la mobilisation des pompiers, profession en première ligne tout au long de l'été, notamment face aux feux de forêt d'une ampleur inédite. Les pompiers sont appelés à une mobilisation de plus de 6 semaines pour obtenir davantage de moyens ainsi qu'un recentrage de leur mission. Cette année, plusieurs soldats du feu sont morts en intervention et des dizaines d'autres ont été blessés. Le président sud-coréen poursuit sa visite officielle en France avec une étape à Paris. Dans le sud, il a échangé sur le cinéma avec Emmanuel Macron lors du sommet Lumière organisé à Saint-Paul-de-Vence. Lee Jae-myung est maintenant dans la capitale pour 2 jours avec un programme chargé d'un hommage aux morts de la guerre de Corée, à la coopération bilatérale en passant par l'intelligence artificielle, la crise au Moyen-Orient ou bien encore le nucléaire civil. Nicolas Rocca, cette visite marque un rapprochement entre les deux pays ces derniers mois.
4: La visite d'Emmanuel Macron à Séoul en avril dernier, premier chef d'État français en Corée du Sud depuis 2015, a rapidement porté ses fruits. Ce mardi, Lee Jae-myung poursuit pour 2 jours sa visite d'État à Paris accompagnée par des ministres, mais aussi des dirigeants des plus grandes entreprises sud-coréennes. Coréenne, Hyundai, Naver et surtout Samsung. Depuis plusieurs mois, un investissement massif du géant des télécommunications et des semi-conducteurs dans la start-up française Mistral est évoqué. Sur le nucléaire civil, la coopération est déjà amorcée entre l'opérateur sud-coréen et l'entreprise française Orano pour de l'approvisionnement en uranium. Après avoir rendu hommage aux soldats français morts durant la guerre de Corée, les deux chefs d'État vont échanger à l'Élysée, notamment de la crise au Moyen-Orient. Séoul envisage de s'impliquer dans le détroit d'Ormuz. Paris espère profiter de cette visite pour renforcer ce que l'Élysée appelle la coalition des indépendants face aux tendances hégémoniques des grandes puissances, dont les États-Unis, alliés de Séoul comme de Paris. Un partenariat d'avenir donc, sauf pour l'instant dans l'industrie de la défense. La France, 2e pays exportateur d'armes au monde, et la Corée du Sud, 9e du classement, sont plus concurrentes que partenaires dans le secteur.
2: C'était Nicolas Rocca, et quand le président sud-coréen est à Paris, la Corée du Nord et la Russie inaugurent leur première liaison routière. C'est un nouveau pont illustrant le rapprochement entre les deux pays. également dans l'actualité, l'Arabie Saoudite attaquée par les Houthis. Les rebelles yéménites revendiquent des frappes sur des installations économiques et militaires à l'aide de dizaines de missiles et de drones. Riyad a dénoncé ce qui constitue l'une des attaques les plus importantes sur son territoire depuis des années et a promis de riposter. Le ministre israélien de la Défense menace les Palestiniens d'une guerre totale. Il l'a dit après une nouvelle attaque au couteau contre un colon dans le nord de la Cisjordanie occupée. De son côté, la presse israélienne se fait l'écho de l'inquiétude de certains hauts responsables militaires. Ils estiment que les nouvelles colonies et avant-postes sont difficiles à défendre. Ils mobilisent des forces déjà épuisées par les nombreux fronts, du Liban à la Syrie, en passant par Gaza. À Blajounaïdi, l'armée redoute aussi une flambée de violence entre colons et palestiniens.
5: C'est une situation sécuritaire jugée inédite par les responsables militaires cités par le journal Haaretz. Le nombre de bataillons déployés en Cisjordanie doit atteindre 26 cette semaine. Un record, rappelle le quotidien israélien de gauche. En cause notamment la multiplication des nouvelles colonies et avant-postes dont plusieurs ont été créés sans infrastructure de sécurité suffisante. Certaines colonies ne disposent que d'une seule route d'accès. Certains axes traversent les villages palestiniens et pourraient être bloqués en cas d'attaque. Autre inquiétude, la montée des violences commises par les colons eux-mêmes. Des responsables militaires craignent désormais qu'une attaque faisant de nombreuses victimes palestiniennes ne déclenche une vague de représailles dans toute la Cisjordanie. Une source diplomatique à RFI reconnaissait la semaine dernière « Ces violences nous posent un problème en interne et en externe. » À quelques semaines d'élections majeures, certains hauts gradés dénoncent également un manque de coopération avec la police et des pressions politiques croissantes. Plusieurs responsables préviennent, les forces israéliennes déjà fortement mobilisées à Gaza et sur la frontière nord pourraient avoir de plus en plus de mal à protéger les nouvelles colonies.
2: La trêve aura été de courte durée, le temps de la visite à Moscou et à Kiev des émissaires américains. Les frappes russes contre l'Ukraine ont déjà repris. Kiev annonce au moins 2 morts et 8 blessés dans la nuit. L'alerte aérienne aux missiles avait été déclenchée. De fortes explosions ont retenti, puis les habitants de la capitale ont vu des panaches de fumée et les lueurs d'un incendie. À Berlin, rassemblement relativement modeste au lendemain de la victoire de l'extrême droite en Saxe-Anhalt. Quelques milliers de personnes ont manifesté hier soir devant la porte de Brandebourg, monument symbolique de la réunification allemande. Stopper l'AFD, ont réclamé les manifestants. Formation anti-immigrants et pro-russe, l'alternative pour l'Allemagne a infligé dimanche une débâcle au conservateur de Friedrich Merz. 2 autres élections régionales sont prévues en Allemagne le 20 septembre. Quand l'extrême droite allemande compte bien prospérer dans les régions, l'extrême droite brésilienne, elle, vise la présidence du pays. Le premier tour de la présidence au Brésil a lieu dans moins d'un mois, avec en position de favori le président sortant Lula et Flavio Bolsonaro, fils de l'ancien président Jair Bolsonaro. Les deux hommes accélèrent leur campagne. Ils ont profité hier de la fête de l'indépendance pour marteler leur thème de prédilection. Reportage de notre correspondant Martin Bernard.
6: Lors de la traditionnelle fête nationale, Lula a adopté un style rassembleur sur le thème « La force qui nous unit ». En insistant sur le thème de la souveraineté, sans nommer toutefois directement le risque d'ingérence des États-Unis de Donald Trump dans les élections du mois qui vient.
7: Nous ne pouvons pas baisser la tête face aux puissances étrangères qui veulent à nouveau transformer le Brésil en colonie. Nous ne sommes pas une colonie et nous ne serons pas une colonie de qui que ce soit.
6: Flavio Bolsonaro avait appelé à manifester à São Paulo pour tirer à boulets rouges contre Lula et contre la Cour suprême qui a condamné son père Jair pour tentative de coup d'État.
8: Je vais faire approuver la castration chimique pour les violeurs. Les voleurs de téléphones portables vont rester en prison pendant au moins 8 ans et vont devoir travailler pour payer ce qu'ils coûtent à l'État. Là-dessus, je vais être radical. Si vous n'êtes pas content, votez pour cette cochonnerie qui est au pouvoir et continuez de vous plaindre.
6: Un discours qui passe bien auprès de ses militants.
7: Il s'agit à présent d'une lutte du bien contre le mal et aujourd'hui, il est difficile d'extirper le mal. C'est pour ça qu'il s'agit d'une grande guerre.
6: La guerre entre le bien et le mal, c'est la polarisation qui ne connaît pas de trêve au Brésil. Martin Bernard, Sao Paulo, RFI.
2: Dans l'actualité économique, c'est aujourd'hui qu'entrent en vigueur les surtaxes canadiennes frappant une série de produits américains, de l'acier aux produits laitiers en passant par l'électronique ou la pâte à papier. En tout, quelques 20 milliards de dollars de produits américains. Ce sont les représailles canadiennes aux nouveaux droits de douane imposés fin août par Washington. Économie toujours, le déficit commercial de la France se creuse. 6,7 milliards d'euros en juillet en raison de la hausse des importations. Les exportations exportations, elles, ont été en hausse modérée. Enfin, le tennis à New York, le tournoi continue sans les Français. Arthur Géa, le dernier en lice, s'est incliné de justesse en huitième de finale. Il a une balle de match, défaite finalement face au Néerlandais Botic van de Zandschulp. Voilà pour l'information qui revient à 13h avec RFI Midi, présenté par Anne Cantner. Mais tout de suite, 8 milliards de voisins avec vous, Emmanuel Bastide. Emmanuel, bonjour.
9: Bonjour Gilles Moreau. Eh bien, soyez le bienvenu. On parle éducation chez 8 milliards de voisins dans quelques instants, en particulier de la rentrée scolaire. À tout de suite.

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1: La langue occitane ne pourra survivre sans transmission. Plusieurs compagnies théâtrales se sont attelées à cette tâche pour proposer des pièces destinées au jeune public. C'est le cas de la compagnie La Rampe, théâtre interrégional occitan de Montpellier, qui produit une adaptation sur un mode plutôt comique d'un conte de l'écrivain Rouergat, Jean Baudou, l'infâme Poulite. C'est l'histoire d'un enfant enlevé par le Drac, fils du diable, qui va tenter avec sa femme, la Draquesse, de l'engraisser pour le manger. Après moult péripéties, il finira par se débarrasser des méchants et fuir l'ou païs des Jus la Terre où il est enfermé.

0: Yves Durand, qui vit et travaille à Saint-Affrique, est l'adaptateur, le metteur en scène et l'un des deux acteurs de cette pièce dont il a aussi construit les décors. Yves, la pièce est entièrement en occitan.
1: Entièrement en occitan, parce que c'est une nécessité de répondre à des demandes. Et là, c'est notamment la demande du corps enseignant et des écoles et des enfants du jeune public par rapport à l'idée de la transmission de la langue et de la culture occitane. On a besoin de donner de la matière aux enfants qui découvrent, qui apprennent cette langue. Et quoi de mieux que le théâtre, puisque le théâtre, ce sont des dialogues, une langue qui fonctionne naturellement. Je te parle, tu me réponds, te parli, me respondes. Et ensuite, bien sûr, il y a la gestuelle, la mise en scène, l'appui aussi musical, le jeu des comédiens qui fait qu'on arrive à comprendre une histoire. Mais souvent, les écoles sont préparées. Soit ils connaissent un peu de langue, soit ils ne connaissent pas du tout langue, mais ils connaissent l'histoire. Et donc, nous, on leur donne dans la langue, à quelle histoire, ce qui fait que c'est tout à fait digeste. Et puis, les enfants ont une grande capacité d'adaptation et d'assimilation des choses.

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9: Nous accueillons Daniel Michelotti. Bonjour Daniel.
10: Bonjour.
9: Alors, vous êtes choriste et membre du Chœur Symphonique de Montpellier. Et cette année encore, vous venez nous présenter un spectacle qui aura lieu en l'église Notre-Dame de l'Espinasse à Millau le dimanche 13 septembre 2026 à 17h. Et vous avez intitulé ce spectacle « 20 ans après ». Pourquoi 20 ans après ?
10: Voilà, donc nous venons pour la cinquième année à Millau avec le Chœur Symphonique de Montpellier parce que le Chœur Symphonique se plaît bien et puis on commence à avoir un public à Millau et vraiment on se réjouit de chanter à Millau. Alors pourquoi 20 ans après ? Parce que le Chœur Symphonique fête cette année ses 20 ans d'existence et nous avons organisé pour cet événement beaucoup de concerts, dont celui que nous donnerons à Millau le 13 septembre.
9: Alors, au programme, sous la direction de Michel Piquemal, il est prévu du Mendelssohn Ensel, du Dvorak, du Poulenc, 50 choristes et deux solistes, ainsi qu'un piano pour accompagner. Pouvez-vous nous parler un peu plus de ces œuvres-là ?
10: Ces œuvres-là ont été choisies et leur caractéristique commune, c'est qu'elles peuvent conduire à une émotion aussi bien dans les choristes qu'avec le public et nous souhaiterons vraiment partager cette émotion avec le public. Eh bien, les compositeurs concernés, donc Fanny Ensel Mendelssohn, qui est du 19e siècle, est la sœur de Félix Mendelssohn. Fanny a composé de nombreuses œuvres pour solistes, pour chœur. Et concernant celle que nous allons chanter, il s'agit du Lobgesang, qui est une cantate qui avait été composée au moment de la naissance du fils de Fanny Mendelssohn, fils qui s'appelle Sébastien. Donc c'est vraiment porteur d'émotions. Nous continuerons avec Dvorak, qui est lui aussi un compositeur du 19e siècle, un peu postérieur à Fanny Ensel Mendelssohn. Et nous donnerons le Te Deum Laudamus, qui est une très belle œuvre de Dvorak, qui avait été donnée pour la première fois à New York en 1892. Pourquoi 1892 ? Eh bien, parce que ça représentait le 400e anniversaire de la découverte de l'Amérique. Dans cette œuvre transparaît une foi teintée par un amour de la nature. Bon, c'est vrai que ce Te Deum a un peu un caractère paysan au sens noble et enraciné qu'on peut trouver dans certaines musiques sacrées. Et enfin, nous terminons par le Gloria de Francis Poulenc. Alors, Francis Poulenc est bien entendu compositeur français qui est du XXe siècle. C'est une œuvre pour piano et chœur et orchestre. Une des œuvres les plus populaires de Francis Poulenc. Et c'est une œuvre qui est très reconnue maintenant, alors que lorsqu'elle avait été créée en 1960, elle avait rencontré assez peu de succès. Maintenant, elle est reconnue. Poulenc disait lui-même d'ailleurs, le Gloria est certainement ce que j'ai fait de mieux. Il n'y a pas une note à changer. Alors il y aura peut-être aussi des surprises. J'en dis pas plus. C'est le 20e anniversaire du Chœur Symphonique. Voilà, il y aura peut-être une surprise dans le programme.
9: D'accord. Combien de temps pensez-vous jouer ?
10: La totalité du concert devrait avoisiner 1h15 environ. Nous serons

0: dirigé par Michel Picmal, qui est à la baguette. Michel Picmal, que on ne présente plus, que dont on parle chaque année, qui est connu des Saint-Africains et de Sylvanès, puisque tous les ans, au caveau de Saint-Afrique, il dirige l'Académie des chœurs et orchestres, qui se produit chaque année le 15 août à l'abbaye de Sylvanès.
1: Et un soliste, on pourrait peut-être dire un petit mot sur les solistes.
0: Certainement. Les solistes, là aussi, nous connaissons Jean-Christophe Filol, qui est baryton basse, qui chante avec nous régulièrement, qui est lauréat de plusieurs concours internationaux. Il a une voix qui est très souple, qui est ample, avec un répertoire très large, depuis le baroque jusqu'aux pièces contemporaines. Nous nous réjouissons de sa présence. Et Valentine Baquet, qui est soprano, qui a déjà chanté avec nous, qui est une toute jeune soprano, mais qui a été formée au chant lyrique depuis très longtemps, avec un répertoire varié, allant de la musique sacrée aux œuvres de chambre. Elle a chanté en particulier des œuvres majeures comme la petite messe solennelle de Rossini, que d'ailleurs nous avons donnée à Sylvanès au mois de juillet avec le chœur symphonique. Voilà, alors donc il ne faut pas oublier non plus notre pianiste Sacha Stefanovic, qui est maintenant notre pianiste attitré. Ses racines internationales et sa carrière polyvalente fait qu'il a une activité artistique très riche, à la fois comme soliste, comme chambriste ou accompagnateur pédagogique, comme il l'est avec nous. Il est actuellement pianiste titulaire donc du Chœur symphonique de Montpellier et il est régulièrement au conservatoire de Sète. Il est vraiment très rigoureux dans ses interprétations, avec un toucher de piano qui est très agréable.
1: Et le chœur symphonique de Montpellier, si je me souviens bien, c'est un chœur amateur. Il n'y a que des amateurs. Et il y a même un Saint-Africain parmi les choristes.
0: Le chœur symphonique, oui, c'est un chœur de chanteurs amateurs.
1: Vous vous retrouvez souvent
0: pour... On se retrouve un à deux week-ends par mois pour des répétitions, pour l'organisation de concerts. Nous avons fait quand même beaucoup de concerts cette année, enfin ce printemps, disons, et cet été, Valrhaux, Clermont-Lérault, Sylvanès, Saint-Guilhem-le-Désert. Nous chanterons samedi à Saint-Guilhem-le-Désert. Le chœur symphonique a un recrutement qui est assez large dans la périphérie de Montpellier, mais il y a effectivement deux choristes Saint-Africain au chœur symphonique, Marc-Henri et Sonia Langlade, qui président d'ailleurs le chœur symphonique.
1: Et l'an dernier, vous étiez même parti en Allemagne pour chanter.
0: Oui, alors il se trouve que la ville de Montpellier est jumelée avec la ville allemande de Heidelberg. Et donc nous avons eu à cette occasion pu connaître le chœur le Bach. Le chœur symphonique de Heidelberg, et nous avons effectivement rendu visite l'an dernier à Heidelberg et chanté avec le chœur, ce qui a été pour nous un très très grand moment. Alors cette année, nous allons les accueillir au mois d'octobre et nous avons concocté un programme que nous chanterons en commun avec le backchor de Heidelberg, et ceci au mois d'octobre prochain. Donc l'échéance approche et nous nous en réjouissons.
1: Alors l'écrin de Notre-Dame de l'Espinasse semble vous convenir puisque vous y revenez tous les ans. Et il y a une jauge à 300 places, il est recommandé de réserver.
0: Il est recommandé de réserver. Bon, il reste des places, certainement. L'église est assez grande, elle est très agréable, elle a une très bonne acoustique, et elle est très belle, elle est décorée par de très beaux vitraux de Claude Bayon en particulier, mais pas que, auxquels nous sommes très sensibles. Je voulais dire aussi, donner aussi un remerciement à la paroisse Jean 23, de Mio qui nous accueille régulièrement et qui fait tout pour nous aider à faire de ce concert un grand événement.
1: Les tarifs sont de 20 euros sur place, 18 euros si l'on réserve, 13 euros en tarif réduit pour les étudiants, les demandeurs d'emploi, et c'est gratuit pour les enfants. On peut réserver donc sur Helloasso, tinygirl.com/7vw7cptk. Et on peut réserver aussi par téléphone au 06 72 44 54 48. Voilà. Et sur l'affiche, il y a aussi un QR code. J'imagine que si on le flash, voilà, on a accès aux réservations.
0: Exactement. Et on suit les propositions du QR code. Oui, les réservations sont conseillées. Ça permet une meilleure organisation. Puis les gens qui réservent ont des places qui sont un peu plus près du cœur et plus devant, plus près de la scène.
1: Nous arrivons au bout de cette interview. Daniel, est-ce que vous voudriez rajouter quelque chose ?
0: Notre premier objectif est de transmettre une émotion. Et donc, nous souhaitons un bon concert à tous ceux qui seront là, et nous remercions tous ceux qui ont participé et permis l'organisation de ce concert, y compris Radio Sainte-Afrique qui nous accueille régulièrement et gentiment tous les ans.
1: Bien, merci beaucoup Daniel Michelouti. Je rappelle donc que vous êtes choriste et membre du Chœur Symphonique de Montpellier, qui jouera le dimanche 13 septembre 2026 dans l'église Notre-Dame de l'Espinasse de Millau, place Foch, à 17h. Un spectacle intitulé 20 ans après, avec du Fanny Mendelssohn-Hensel, Antonin Dvorak, Francis Poulenc, sous la direction de Michel Piquemal, Valentine Baquet, soprano, Jean-Christophe Filliol, baryton basse, et Sacha Stefanovic au piano. Merci beaucoup, Daniel.
0: Merci.
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1: Les chroniques terriennes reprennent après la trêve estivale. Nous avons résisté aux canicules, aux feux de forêt, aux inondations, aux ouragans, aux tremblements de terre, qui sont là pour nous rappeler que les humains font n'importe quoi depuis des décennies, et qu'il est peut-être encore temps de nous ressaisir. Parmi les multiples dangers, j'en ai relevé un, en lisant un extrait du bulletin Culture Bio numéro 139 du printemps 2026, bulletin émanant des Biocop. Et ce danger, ce sont les OGM et une information un peu biaisée. Il est dit, dans ce bulletin, certaines batailles portent leurs fruits. En 2008, la culture OGM est définitivement interdite en France. Point. Et puis c'est tout. Eh bien, c'est très court. Les OGM continuent de fleurir, mais ils ont changé de nom. Et en changeant de nom, ils disparaissent de nos étiquettes. Je ne pouvais pas laisser cette information passer sans réagir. Et je vais essayer de vous expliquer de quoi il s'agit en simplifiant au mieux. Il me manque une formation auprès de l'association Le Pavé qui organise des conférences gesticulées, où l'humour permet de ne pas se bloquer sur des contenus un peu rébarbatifs. Je vais faire au mieux. Donc, les OGM, sensu stricto, sont créés par transgénèse, c'est-à-dire l'introduction d'un gène intéressant dans un chromosome de l'ADN du végétal cible. Introduction qui est faite un peu au hasard dans la cellule et son ADN. Vous savez déjà que ces OGM ont conduit à l'augmentation de l'utilisation des pesticides, notamment les herbicides, parce que les mauvaises herbes se sont rapidement appropriées les gènes de résistance, justement à ces herbicides. Il y a bien d'autres méfaits très importants, mais passons.

Alors aujourd'hui, de quoi s'agit-il? On parle aujourd'hui de NTG, qui veut dire nouvelle technique génomique. Ce sont des techniques de sélection destinées à modifier le matériel génétique des plantes, des animaux ou des micro-organismes, comme les OGM donc. Elles sont censées permettre de modifier l'ADN de manière plus précise et plus rapide que les méthodes mises au point pour les OGM avant 2001. Les NTG introduisent des changements subtils ou complexes, disent les spécialistes, dans les organismes en ajoutant, en supprimant ou en réorganisant des sections d'ADN. Elles recouvrent notamment les techniques de mutagénèse dirigée ou la réécriture génomique. L'homme, Dieu, n'est pas loin. Il est important de se rendre compte que ces modifications, aussi précises soient-elles, interviennent sur un matériel génétique, des gènes, dont la science ne connaît pas les trois quarts de leur utilité. L'évaluation des gènes inconnus tourne autour de 80 à 90%, dont on ne sait pas à quoi ils servent, appelés un temps ADN poubelle. Si nous ne savons pas exactement ce que nous faisons, et au vu de notre ignorance pour ces 80 ou 90% de gènes, nous ne pouvons le savoir, la nature, elle, préserve tous les moyens de résilience pour faire face à des changements de biotope dans un ballet d'actions et de réactions des gènes entre eux. Nous sommes l'éléphant dans un magasin de porcelaine. Les NTG peuvent être utilisés pour produire des caractères d'intérêt. Par exemple, la résistance des cultures ou des animaux aux maladies, ou à des conditions climatiques telles que la sécheresse, les inondations, ou l'amélioration du contenu nutritionnel des plantes, lequel contenu, entre parenthèses, a été largement appauvri par nos pratiques culturales, ne l'oublions pas. En juillet 2023, la Commission européenne a proposé de nouvelles règles qui assimileraient certaines plantes NTG à des plantes conventionnelles, c'est-à-dire pas OGM, au motif que ces plantes pourraient également apparaître de manière naturelle ou être obtenues par des techniques de sélection conventionnelle. Les experts de l'EFSA, agence européenne chargée, comme l'ANSES en France, de donner son avis sur les innovations. Donc l'EFSA a délivré des conseils scientifiques afin d'étayer l'initiative politique de la Commission européenne. En foi de quoi, en avril 2026, le Conseil a adopté de nouvelles règles sur les techniques génomiques NTG, établissant un cadre au service d'un secteur agroalimentaire de l'Union européenne plus compétitif et plus durable, la ritournelle habituelle. Il est dit, le règlement vise à améliorer la sécurité alimentaire, à réduire les dépendances extérieures et à assurer des conditions de concurrence équitables pour les opérateurs européens, tout en maintenant des normes élevées en matière de santé humaine et animale et de protection de l'environnement. Il soutient également les objectifs de durabilité de l'Union européenne en facilitant la mise au point de cultures plus résilientes et plus économes en ressources. Nous connaissons ces arguments, toujours les mêmes. Tout ça, c'est pour votre bien et le bien de l'environnement. Je vous passe tous les textes de ce style pour faire avaler la pilule et faire taire ceux qui ne sont pas du même avis. Des complotistes, certainement.

Le règlement distingue deux catégories. Voyons tout d'abord les végétaux NTG de catégorie 1. Ces végétaux sont réputés équivalents aux variétés conventionnelles. Les autorités nationales vérifieront le statut de ces végétaux, mais leur progéniture ne devra pas faire l'objet de vérifications supplémentaires. Les végétaux et produits NTG de catégorie 1 ne seront pas étiquetés. Bon, à l'exception des semences ou autres matériels de reproduction, ce qui permettra aux opérateurs qui le souhaitent de conserver des chaînes d'approvisionnement, exemple de NTG. Voilà les OGM qui ne diront pas leur nom sur les étiquettes. L'autre catégorie, les végétaux NTG de catégorie 2, sont des végétaux ayant subi des modifications génétiques plus complexes. Ils restent soumis à la législation existante de l'Union européenne en matière d'OGM. Et ipso facto, cela prouve que l'assertion de 2008 annonçant l'interdiction des OGM est une vaste blague, irresponsable, surtout émanant d'un bulletin qui se réclame des biocopes.

0: sur les plages. 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
1: Alors, c'est quoi le problème? Par exemple, on fonce sur le système dit CRISPR-Cas9, qui a déjà été appliqué à une large gamme d'espèces végétales, blé, riz, concombre, tomate. Dans le futur, de nombreuses autres applications pourraient voir le jour, telles des tolérances à la sécheresse, à la salinité, à la température, l'amélioration des facteurs de qualité, la production de molécules d'intérêt. Une merveille, n'est-ce pas? Mais il y a des effets hors cible, dirons-nous, de ce NTG CRISPR-Cas. L'information trouvée dans un article publié le 23 juin 26, juste après l'adoption par l'UE de règles pour les NTG, est, semble-t-il, une illustration de ce qu'on a appelé édition du génome, les coups de ciseaux sur les ADN, dont j'avais entendu parler avant l'adoption du vocable général de NTG. Présenté comme précis, simple, peu coûteux, CRISPR-Cas constitue l'outil phare des promesses que font miroiter les OGM issus de nouvelles techniques de modification génétique. Or, les effets imprévus de l'usage de CRISPR-Cas, ces effets non intentionnels sur l'ADN, sont étudiés depuis une dizaine d'années, mais ne sont pourtant pas évoqués dans le texte législatif adopté par le Parlement européen le 17 juin 2026. Et pas évoqués non plus les effets souvent en rétroaction sur le génome. Comme ce qu'on peut lire dans un article scientifique de Suzanne Bentelet et collaborateurs intitulé « La fatigue de la chromatine, une conséquence héréditaire de la rupture et de la réparation de l'ADN ». Excusez-moi d'insister, mais il faut bien comprendre où tout cela nous mène. Et la chromatine, c'est en quelque sorte, en la faisant courte, la responsable directe de la construction de l'ADN. Les chercheurs ont constaté que, même après la réparation de l'ADN, c'est-à-dire la réunion des deux extrémités de chaque brin après le coup de ciseau et l'introduction du gène d'intérêt, la chromatine connaît des changements substantiels de son organisation spatiale, ce qui perturbe l'expression de plusieurs gènes. C'est ce qu'on appelle des altérations transcriptionnelles. Bon, faut suivre. Ce n'est pas simple à expliquer, mais on peut cependant comprendre l'essentiel, c'est-à-dire qu'une intervention sur l'ADN, le coup de ciseau même très précis, laisse toujours des traces et des traces qui se pérennisent. Les auteurs, Suzanne Bentelet et collaborateurs appellent ce phénomène la fatigue de la chromatine. Ils notent qu'il s'agit d'un effet jusqu'ici inconnu des réponses des cellules à la rupture et à la réparation de l'ADN,

Mais il y a des fanatiques qui ne voient que les intérêts de cette technique qui peuvent se traduire en monnaie sonnante et trébuchante. Écoutez ce qu'en dit la revue Jardin de France dans l'article « Le système CRISPR-Cas9 pour la compréhension du vivant et l'innovation variétale ». Il est dit « La modification ciblée d'une séquence d'ADN dans le génome d'une plante peut désormais être réalisée par le biais de nucléases dirigées. Parmi elles, le système CRISPR-Cas9 est le plus prometteur. Son application en recherche devrait permettre de progresser très rapidement dans l'analyse des mécanismes biologiques et vers la création de variétés adaptées à une agriculture durable et performante. Et d'ajouter, le système CRISPR-Cas9 est un outil facile à mettre en œuvre, adaptable, rapide, peu onéreux et d'une grande efficacité. Ses utilisations potentielles ouvrent un champ immense de progrès dans la compréhension des mécanismes qui régissent le vivant et un énorme potentiel pour la création variétale.

nous allons laisser de côté les problèmes préoccupants du contrôle effectif possible de ces nouveaux OGM et le problème sociétal et juridique du brevetage du vivant. C'est important, mais on ne peut pas trop charger la barque. Pour terminer, nous allons écouutez ce que nous dit l'ANSES, notre Agence nationale de sécurité alimentaire et environnementale. Les experts de l'ANSES ont étudié les risques associés aux plantes obtenues au moyen de NTG, particulièrement celles issues de mutagénèse dirigée, réalisée au moyen du système CRISP-K et leur méthode d'évaluation. Suite à cette analyse, l'agence estime que les méthodes actuelles d'évaluation des risques sanitaires et environnementaux

environnementaux des plantes génétiquement modifiées n'est pas adapté à l'évaluation de ces nouvelles plantes et recommande la mise en place d'un mécanisme global de suivi des plantes NTG et produits dérivés. Pour surveiller l'apparition d'effets sanitaires et environnementaux, mais aussi pour observer l'évolution des pratiques culturales associées à ces plantes. Une telle surveillance permettrait à la fois de compléter les connaissances, encore limitées, sur les plantes et produits issus de NTG, et de renforcer la sécurité sanitaire et environnementale liée à l'utilisation de ces produits. Il est clair que vont être mis sur le marché des produits dont on n'a pas encore évalué les risques. En conclusion, je cite Brice Laurent, directeur sciences sociales, économie et société à l'ANSES. Modifier la réglementation pour tenir compte des NTG engage des choix de société, car différents impacts économiques et sociétaux sont aussi dans la balance. Ce travail d'expertise de l'ANSES permet d'identifier toutes les questions qu'il faut se poser afin de garantir une mise en débat la plus ouverte et éclairée possible.

Bon, ben j'en ai fini avec ce sujet un peu complexe et un peu difficile à exposer. Pour élaborer cette émission, je me suis référée à divers documents dont vous pouvez retrouver la liste sur le site de Radio Sainte-Afrique à la rubrique Chronique terrienne. Cécile Blanche vous donne rendez-vous pour la prochaine émission, qui sera consacré au rôle des préfets de la République.

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7: La langue occitane ne pourra survivre sans transmission. Plusieurs compagnies théâtrales se sont attelées à cette tâche pour proposer des pièces destinées au jeune public. C'est le cas de la compagnie La Rampe, théâtre interrégional occitan de Montpellier, qui produit une adaptation sur un mode plutôt comique d'un conte de l'écrivain Rouergat, Jean Baudou, l'infâme Poulite. C'est l'histoire d'un enfant enlevé par le Drac, fils du diable, qui va tenter avec sa femme, la Draquesse, de l'engraisser pour le manger. Après moult péripéties, il finira par se débarrasser des méchants et fuir l'ou païs des Jus la Terre où il est enfermé.

0: Yves Durand, qui vit et travaille à Sainte-Afrique, est l'adaptateur, le metteur en scène et l'un des deux acteurs de cette pièce dont il a aussi construit les décors. Yves, la pièce est entièrement en occitan.
1: Entièrement en occitan, parce que c'est une nécessité de répondre à des demandes. Et là, c'est notamment la demande du corps enseignant et des écoles et des enfants du jeune public par rapport à l'idée de la transmission de la langue et de la culture occitane. On a besoin de donner de la matière aux enfants qui découvrent, qui apprennent cette langue. Et quoi de mieux que le théâtre, puisque le théâtre, ce sont des dialogues, une langue qui fonctionne naturellement. Je te parle, tu me réponds, te parli, me respondes. Et ensuite, bien sûr, il y a la gestuelle, la mise en scène, l'appui aussi musical, le jeu des comédiens qui fait qu'on arrive à comprendre une histoire. Mais souvent, les écoles sont préparées. Soit ils connaissent un peu de langue, soit ils ne connaissent pas du tout langue, mais ils connaissent l'histoire. Et donc, nous, on leur donne dans la langue, quelle histoire, ce qui fait que c'est tout à fait digeste. Et puis les enfants ont une grande capacité d'adaptation et d'assimilation des choses. Et ce qui est formidable, c'est qu'à la fin d'un spectacle, il y a des enfants qui sont capables de vous répéter la formule qui permet d'ouvrir la pierre verte, « Peir du briste sous le drac ». Et les enfants, ils viennent, ils te répètent ça à la fin du spectacle.
2: Et cric, et crac, le conte est acabat.
3: Et clac, et clic, à cause finie.
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0: Vous êtes bien à l'écoute de RFI, il est 17h à Paris, 15h en temps universel et 18h à Sanaa. Le journal vous est présenté par Gilles Moreau. Bonjour Gilles.
1: Bonjour Caroline Lachowski, bonjour à tous. Dans l'actualité, des sanctions économiques contre les colonies israéliennes de Cisjordanie occupée. 12 pays dont la France et la Grande-Bretagne sanctionnent les produits issus de ces colonies. Protestation d'Israël qui ferme le consulat britannique à Jérusalem. La spirale des violences au Yémen, l'Arabie Saoudite dénonce une série de frappes des Houthis et les rebelles pro-Iran font état de frappes saoudiennes. Dans ce journal aussi, le secrétaire d'État américain en Amérique latine où de nombreux dirigeants pour modèle Donald Trump, les exportations chinoises dopées par la demande en produits technologiques et en football, le match Real Madrid-Inter Milan, Kylian Mbappé rêve de décrocher enfin la Ligue des Champions. Pour commencer, l'escalade de la violence au Yémen où les rebelles Houthis pro-Iran font état de frappes saoudiennes. Riyad avait promis de riposter aux attaques de la nuit dernière. Les rebelles yéménites ont revendiqué des frappes sur des installations économiques et militaires saoudiennes à l'aide de dizaines de missiles et de drones. Oriane Verdier, bonjour.
2: Bonjour.
1: Les Houthis ont frappé de nombreux sites.
2: Oui, ces frappes ont touché un aéroport, notamment une base aérienne et des installations du géant pétrolier Aramco et fait 73 blessés selon les autorités de Riyad. C'est l'attaque la plus importante menée par les rebelles yéménites sur le territoire saoudien depuis plusieurs années. Réponse, selon les rebelles, aux 121 frappes menées par Riyad au Yémen ces trois derniers jours. L'Arabie Saoudite soutient le gouvernement yéménite, auquel les Houthis s'opposent. Et le pays a replongé dans la guerre il y a quelques mois, happé par le conflit régional actuel. Depuis, les rebelles soutenus par l'Iran multiplient les attaques contre des sites militaires et gouvernementaux. Ils ont également annoncé un blocus maritime du voisin saoudien, premier exportateur mondial de brut. Sur le territoire yéménite, les Houthis ont lancé jeudi dernier une nouvelle offensive visant à progresser vers les zones bordant le stratégique détroit de Bab el-Mandeb. Les affrontements avec les forces gouvernementales soutenues par Riyad ont fait plus de 300 morts en 5 jours et poussé 20 000 personnes à fuir leur domicile.
1: Merci, Oriane Verdier du service international. 12 pays dont la France, le Royaume-Uni et le Canada annoncent leur intention de sanctionner le commerce avec les colonies israéliennes en Cisjordanie occupée. Leur déclaration commune vise, je la cite, tout commerce de biens avec des colonies illégales au regard du droit international. Ces 12 pays, presque tous européens, durcissent le ton face à Israël qui, en mesure de rétorsion, ferme le consulat britannique à Jérusalem. Marco Rubio, le secrétaire d'État américain, s'envole aujourd'hui pour une tournée en Amérique latine. Au programme, la Colombie, l'Équateur et le Pérou. Marco Rubio sera reçu par des dirigeants conservateurs, pour certains investis il y a seulement quelques semaines et qui ont pris pour modèle Donald Trump. Washington entend renforcer les alliances régionales du commerce à la lutte contre le narcotrafic. À New York, pour RFI, Gwendal Lavina.
3: Washington entend appuyer la doctrine Monroe qui fait de l'Amérique latine la chasse gardée des États-Unis, surtout au moment de l'arrivée au pouvoir d'une droite populiste se revendiquant proche du président américain. Première étape de cette tournée, Barranquilla en Colombie. Marco Rubio y rencontrera le président Abelardo de la Espriella, investi il y a un mois. Le secrétaire d'État évoquera le soutien américain à la reconstruction après le séisme du 10 août dernier qui a fait plus de 330 morts. Autre dossier brûlant, la lutte contre les groupes armés et le narcotrafic. Depuis son arrivée au pouvoir, le nouveau président colombien se montre intraitable et pourrait obtenir de nouveaux engagements de la part de Washington. En Équateur, c'est aussi sur ce sujet que devraient porter les discussions. Quito est un partenaire de longue date de Washington avec des opérations conjointes régulières. Enfin, au Pérou, Marco Rubio rencontrera la présidente Keiko Fujimori, investie fin juillet, et évoquera surtout le renforcement des relations commerciales entre les deux pays. Des contrats pourraient être signé à l'occasion. Gwendal Lavina, New York, RFI.
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1: La trêve aura été de courte durée, le temps de la visite à Moscou et à Kiev des émissaires américains. Les frappes russes contre l'Ukraine ont déjà repris. Kiev annonce au moins 2 morts et 8 blessés la nuit dernière. Nouvelle attaque massive et horrible, s'est indigné sur X le chef de la diplomatie ukrainienne. Lee Jae-myung, le président sud-coréen, poursuit sa visite officielle en France. Il est à Paris. De leur côté, la Corée du Nord et la Russie inaugurent leur première liaison routière, un nouveau pont illustrant le rapprochement entre les deux pays. Alors que l'économie mondiale est à la peine, le commerce extérieur de la Chine se porte plutôt bien. En août, les exportations ont bondi de 25% en tendance annuelle, plus 28% pour les importations. Ces performances se doivent beaucoup à l'essor de l'intelligence artificielle qui stimule la demande d'équipements technologiques chinois. Plus de détails avec Myriam Berber.
4: La surprise vient des exportations vers les États-Unis. Malgré les surtaxes douanières américaines, elles ont augmenté de 34,5% au mois d'août contre 17% en juillet. Résultat, l'excédent commercial avec son rival américain est toujours très élevé. Il s'établit à plus de 29 milliards de dollars, de quoi nourrir les tensions entre Pékin et Washington avant la rencontre prévue fin septembre entre les présidents Donald Trump et Xi Jinping. De leur côté, les expéditions vers l'Union européenne sont à la baisse. Elles n'ont augmenté que de 6,5%. Cette hausse des exportations chinoises s'explique par la demande internationale pour les semi-conducteurs, le matériel informatique et autres produits technologiques chinois liés au développement de l'intelligence artificielle. Outre l'IA et l'électronique, les ventes de voitures électriques et d'équipements industriels s'envolent également. Cette bonne tenue des exportations offre un précieux soutien à une économie chinoise pénalisée par la demande intérieure et la crise immobilière. Pékin espère toujours pouvoir atteindre près de 5% de croissance cette année.
1: C'est aujourd'hui qu'entrent en vigueur les surtaxes canadiennes frappant une série de produits américains, de l'acier aux produits laitiers en passant par l'électronique ou la pâte à papier. En tout, quelques 20 milliards de dollars de produits américains. Ce sont les représailles canadiennes aux nouveaux droits de douane imposés fin août par Washington. À Berlin, rassemblement relativement modeste au lendemain de la victoire de l'extrême droite en Saxe-Anhalt. Quelques milliers de personnes ont manifesté hier soir devant la porte de Brandebourg, monument symbolique de la réunification allemande. Football, coup d'envoi ce soir de la Ligue des Champions. 6 matchs au programme, dont Lille, Betis, Séville, Porto, Manchester City et bien sûr Real Madrid, Inter Milan, sans doute la plus belle affiche de la semaine. Après deux saisons de vaches maigres, le club espagnol, de loin le plus titré dans cette compétition, entend bien retrouver les sommets. Il compte pour cela sur son attaquant vedette Kylian Mbappé, qui à 27 ans n'a toujours pas remporté le prestigieux trophée Cédric de Oliveira.
5: À Madrid, plus qu'ailleurs, la Ligue des Champions est toujours un moment particulier. Le Real a remporté 15 fois le trophée, un record, c'est dans son ADN. Alors tout le monde a des fourmis dans les jambes, à commencer par son meilleur buteur, l'insatiable Kylian Mbappé.
6: Nous sommes très heureux de retrouver la Ligue des Champions. Et il y a toujours beaucoup d'enthousiasme, c'est exigeant, mais c'est toujours un immense plaisir.
5: Le plaisir a pourtant disparu depuis deux saisons sans titre pour le Real, qui ont coïncidé avec l'arrivée du capitaine des Bleus. Et c'est un paradoxe, Mbappé marque beaucoup plus que les autres, meilleur buteur en Liga, en Ligue des Champions et même en Coupe du Monde, mais ses équipes ne gagnent pas. L'an dernier, il a inscrit 15 buts en 11 matchs européens, mais le Real a été éliminé en quart de finale et ses supporters commencent à s'impatienter. Pas de quoi perturber l'ancien Parisien qui a toujours une extraordinaire confiance en lui.
6: Moi, je me considère toujours comme le meilleur joueur du monde, mais c'est quelque chose de très personnel. Chacun a son opinion. Il est possible qu'il y ait des gens ici qui pensent que je le suis, d'autres non. Je ne dis pas que tout le monde doit penser comme moi, mais on verra comment vont voter les journalistes pour le futur Ballon d'Or.
5: Le Ballon d'Or, l'autre obsession de Mbappé qui est déjà en campagne, comme son club, pour remporter le fameux trophée individuel. Peut-être le bon moment pour lui qui a 27 ans, n'a toujours pas atteint cet objectif ni celui de s'adjuger la Ligue des Champions.
1: Cédric de Oliveira, donc Real Madrid, Inter Milan, coup d'envoi de ce match, comptant pour la Ligue des Champions, coup d'envoi 19h, temps universel. La France recule dans la dernière enquête PISA, c'est le programme international pour le suivi des acquis des élèves, autrement dit le classement scolaire mondial, pays par pays. Il évalue tous les 3 ans les compétences des élèves de 15 ans dans une centaine de pays. Verdict pour les élèves français, tout en se maintenant dans la moyenne des pays de l'OCDE. Les résultats 2025 sont les plus bas jamais enregistrés depuis la création de ce classement. Voilà, avant de conclure, j'ai le temps de vous rappeler les deux principales informations du jour. D'abord, des sanctions économiques contre les colonies israéliennes de Cisjordanie occupée. 12 pays, dont la France et le Royaume-Uni, sanctionnent les produits issus de ces colonies. Et puis, la spirale des violences au Yémen. L'Arabie Saoudite dénonce une série de frappes des Houthis. Quant au aux rebelles pro-Iran et ils font état de frappes saoudiennes. Voilà pour l'information. Prochain journal sur RFI, 18h, le journal en français facile présenté par Adrien Delgrange. Mais tout de suite, sur le Pont des Arts, consacré aujourd'hui à un couturier, hein, Nathalie Amar, bonjour.
7: Bonjour Gilles Moreau et merci. Oui, on parle d'un couturier dont le nom est attaché aux années 80-90, c'est Azzedine Alaïa. Une exposition lui est consacrée à Paris.
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15: La langue occitane ne pourra survivre sans transmission. Plusieurs compagnies théâtrales se sont attelées à cette tâche pour proposer des pièces destinées au jeune public. C'est le cas de la compagnie La Rampe, théâtre interrégional occitan de Montpellier, qui produit une adaptation sur un mode plutôt comique d'un conte de l'écrivain Rouergat, Jean Baudou, l'infant Poulite. C'est l'histoire d'un enfant enlevé par le Drac, fils du diable, qui va tenter avec sa femme, la Draquesse, de l'engraisser pour le manger. Après moult péripéties, il finira par se débarrasser des méchants et fuir l'ou païs des Jus la Terre où il est enfermé.

0: Yves Durand, qui vit et travaille à Saint-Affrique, est l'adaptateur, le metteur en scène et l'un des deux acteurs de cette pièce dont il a aussi construit les décors. Yves, la pièce est entièrement en occitan.
1: Entièrement en occitan, parce que c'est une nécessité de répondre à des demandes. Et là, c'est notamment la demande du corps enseignant et des écoles et des enfants du jeune public par rapport à l'idée de la transmission de la langue et de la culture occitane. On a besoin de donner de la matière aux enfants qui découvrent, qui apprennent cette langue. Et quoi de mieux que le théâtre, puisque le théâtre, ce sont des dialogues, une langue qui fonctionne naturellement. Je te parle, tu me réponds, te parli, me respondes. Et ensuite, bien sûr, il y a la gestuelle, la mise en scène, l'appui aussi musical, le jeu des comédiens qui fait qu'on arrive à comprendre une histoire. Mais souvent, les écoles sont préparées. Soit ils connaissent un peu de langue, soit ils ne connaissent pas du tout langue, mais ils connaissent l'histoire. Et donc, nous, on leur donne dans la langue, à quelle histoire, ce qui fait que c'est tout à fait digeste. Et puis les enfants ont une grande capacité d'adaptation et d'assimilation des choses. Et c'est ce qui est formidable, c'est qu'à la fin d'un spectacle, il y a des enfants qui sont capables de vous répéter la formule qui permet d'ouvrir la pierre verte, peiro du briste sui l'udrac. Et les enfants, ils viennent, ils te répètent ça à la fin du spectacle.
2: Et cric, et crac, le conte est acabat.
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9: Nous sommes en studio avec Steph et Sean. Bonjour messieurs.
10: Bonjour.
11: Salut.
9: Alors vous venez nous présenter le Riverflow Festival qui aura lieu le 12 septembre à partir de 11h au camping Saint-Paul de Mostuéjouls. Riverflow Festival, je crois bien que c'est la première fois que ce festival existe.
11: Tout à fait, tout à fait.
9: Alors vous avez préparé beaucoup de choses. Il y aura de la musique, mais il y aura aussi pas mal d'activités. On va essayer de faire un petit peu le tour de tout ça. Déjà, c'est qui organise cet événement ?
11: Alors, c'est une asso, hein, avec forcément plusieurs personnes. Mais on a décidé de justement être à la même enseigne. Donc, c'est l'asso Source, en fait, qui justement organise Riverflow.
9: Voilà. D'accord. Et donc, que va-t-il se passer durant cette journée du 12 septembre ?
11: Bah, c'est un festival, hein. Donc ce qui va se passer, bah, y a de la musique, y a du sport, il y a des activités. On a préconisé justement de faire quelque chose de sympa et d'agréable pour tout le monde, donc accessible à tous, avec donc de la musique, avec des grosses têtes d'affiche, hein, on en parlera tout à l'heure si tu veux bien, et des activités, de nombreuses activités, comme de la tyrolienne, comme du beach volley. On aura un concours de trickline, dont on parlera au niveau sport tout à l'heure, et bien d'autres, voilà.
9: Ok. Et donc, vous précisez qu'il s'agit d'un festival éco-responsable. C'est quelque chose que vous tenez à cœur.
11: Tout à fait. Alors, quand on dit éco-responsable, forcément, Riverflow, donc déjà, il y a le mot rivière. Hein, donc forcément, ben, on sera à côté de la rivière, dans les gorges du Tarn, au camping Saint-Paul. Donc, on a accès directement sur la rivière avec un paysage magnifique. Et donc, ce qu'on préconise, bien sûr, un peu comme tout le monde, d'être un peu écolo. C'est-à-dire, de les mégots, de les mettre dans une boîte, de faire tout en sorte que le site reste propre pendant tout le festival.
9: Et alors, au niveau de la programmation, mais je ne sais pas par quoi voulez-vous commencer, par les activités ou par les concerts ?
11: Écoute, on peut commencer par les concerts.
9: Les concerts, allez, allons-y, il y a deux scènes.
11: Alors, il y a deux scènes, ça va être exceptionnel, dans un décor magnifique. On a, sur la première scène, avec une grosse tête d'affiche, Billy the Kick et Kassem. Alors Kassem, justement, aujourd'hui, avec le produit Internet, on peut aller voir qui c'est. Et puis pour les puristes, Billy the Kick, hein, on sait qu'on est tous « mangez-moi, mangez-moi » pour les anciens. Ouais. Et puis derrière, on passera avec Mr. Key et Ed Scissor, hein, qui sont des artistes internationaux. Et puis après,

0: Ça, c'est peut-être à son bon vouloir.
1: Tu vas faire un live ou tu vas faire un set?
2: Oui, je ferme le festival. D'accord. C'est le dernier set, mais ça arrive bien. Ah, ça, c'est sûr.
1: C'est bien. Ça va ramener du monde.
0: Et on est content en plus.
1: Voilà. Et toi, par contre, Steph, tu seras le speaker officiel du festival.
0: Tout à fait, comme c'est à mon habitude.
1: Que tu vas faire les transitions entre différentes activités.
0: On appelle ça à la base le MC, le maître de cérémonie. C'est ça. Hein, voilà, avec le micro. Mmh. C'est mon taf en ce moment.
1: D'accord.
0: Depuis quelques années, même maintenant derrière, j'ai fait déjà pas mal de festivals comme ça. Et puis, Sean, gentiment, m'a proposé de venir faire le MC. Donc, c'est avec grand plaisir que je serai là-bas.
1: Et c'est ainsi donc que tu vas présenter toutes les animations qui sont prévues.
0: Exactement.
1: Et alors, on va commencer par quoi?
0: Alors, en termes d'animation, déjà, le River Flow ouvre à 11h. Mmh. OK, donc les portes sont ouvertes à 11h. Et puis, on commencera sur les activités à 12h. Donc, en termes d'activité, on a de l'escape game, on a de la tyrolienne pour les enfants, on a de la pétanque, on a du beach et cette compétition, j'en arrive, de trickline. Donc, si je peux développer ou tu
1: oui,
0: peux en parler.
1: Oui, s'il te plaît, alors, parce que je ne vois pas trop ce
0: alors,
1: que c'est.
0: Alors, la trickline, bien sûr, pour être un peu simple, tout le monde connaît les funambules, OK. Et ben aujourd'hui, on est au 21e siècle. Les jeunes ont pris finalement cette ligne et font des tricks. Donc, les tricks, c'est des figures, pour parler français. Donc, c'est des saltos arrière, saltos avant. Voilà, c'est très artistique, il y a beaucoup de hauteur. C'est de la grosse, grosse performance. C'est beaucoup d'entraînement. Là, je reviens des championnats d'Europe et France à Paris. Vraiment, on a du gros, gros spectacle. Donc, c'est vraiment quelque chose à venir voir en famille, même et ou avec les potes, parce qu'il va y avoir une très, très grosse ambiance.
1: D'accord. Mais ils sont attachés quand même
0: Alors, pas du tout. Pas du tout. Pas du tout. Pas du tout. On est sur une ligne qui fait entre 4 et 3 cm. Donc, tendue comme une sangle, en fait, tout simplement. Et là, donc, on prend l'appel, on rebondit dessus. Et à partir de là, on envoie les tricks.
1: Eh bien, ça doit être impressionnant. Donc voilà, parmi toutes ces activités, on peut camper sur place.
0: Tout à fait.
1: Puisqu'on est dans un camping, c'est
0: exactement. Exactement. Je le rappelle, c'est le Camping Saint-Paul qui nous accueille vraiment avec une gentillesse énorme. Et donc Jérémy a proposé justement pour premièrement participer à River Flow et secondo aussi pour préconiser le fait de attention, bien sûr, à boire avec gentillesse, mais voilà, les gens peuvent camper. On a une entrée à 19 €, qui suivra avec la place de camping à 29 €.
1: Et alors sur place, buvette, restauration, j'imagine?
0: Bien sûr, bien sûr. Alors on a B12, on a 4.
3: Il y a 4 food trucks, il y a le bar, il y a la pizzeria, on va pas mourir de faim.
0: Voilà, on a proposé vraiment, en termes d'activité, on a proposé à la jeunesse, on a proposé au sport, on a proposé aux musiciens, on a proposé à des artistes locaux pour les food trucks. On a aussi B12, par exemple, je fais un peu de pub pour eux, qui vont participer donc, à cet événement.
1: Ok. Vous êtes en capacité d'accueillir combien de personnes à peu près?
0: Entre 500 et 800.
1: D'accord.
0: Voilà, donc c'est quand même quelque chose d'assez conséquent. Oui. C'est notre première. Donc, on a essayé de tout donner pour que, justement, quand ils repartent de là, ils aient les yeux qui brillent.
1: Voilà. Super. Alors, si on veut des renseignements ou si on veut réserver peut-être à l'avance, comment pourrait-on s'y prendre?
0: On a plusieurs phases de renseignements. On se sert forcément du produit Instagram et Facebook, que vous pouvez aller voir, Riverflow France. Mmh. Et puis après, vous avez l'adresse Internet. Donc, c'est riverflowfestival.fr où vous pouvez commander. Vous avez les billets, vous avez toutes les informations requises pour passer un bon moment.
1: Voilà une belle journée qui va être bien remplie, sans doute.
0: Je pense.
1: Est-ce que vous voudriez rajouter quelque chose dont on n'aurait pas parlé, qui vous semble important?
0: Eh bien, moi, si j'ai juste une chose qu'on est dans un contexte magnifique. Justement, on parlait d'éco-événements en début. Et c'est, je pense, le moteur qu'on a envie. C'est-à-dire que on a envie que les gens brillent. Et pour briller, il faut être justement dans une belle communauté, donc respecter les lieux, partager des moments, aller vers les gens, discuter un petit peu, voilà, se découvrir et connaître d'autres personnes, ce qui peut être vachement sympa.
1: Mais merci beaucoup, Steph.
0: Avec plaisir.
1: Steph et Sean, vous faites partie de l'organisation du River Flow Festival, qui aura lieu donc le 12 septembre à partir de 11h au camping Saint-Paul de Mostuée-Joulz, avec de la musique, deux scènes, le camping sur place, buvette, restauration pour toute la famille. Il y a même une rivière où on peut se baigner. Une compétition sportive de trickline, des activités à n'en plus finir. Bravo, messieurs.
2: Merci. Et juste, l'enfant de moi à 12 ans, entrée gratuite.
1: Ah ben oui, il fallait le dire.
0: Voilà.
1: Merci, messieurs.
0: En tout cas, pour voyez, passer un bon moment.
1: Et ben voilà.
0: Et nous, on vous remercie aussi, bien sûr.
1: Mais il n'y a pas de quoi. On espère que vous ayez du monde.
0: Merci beaucoup.

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1: 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Bonjour à tous, buenos días, good morning everybody, ça va, j'espère que vous allez bien, c'est la rentrée, c'est le mois de septembre qui arrive et avec ce mois de septembre, c'est beaucoup de nouveautés ici à Radio Sainte-Afrique et nous sommes très très contents et moi personnellement de pouvoir démarrer ce beau projet ici à Sainte-Afrique, ma nouvelle demeure en France et donc je suis content de commencer aujourd'hui cette podcast, un monde sans frontières, avec une invitée très très spéciale, très particulière, et une invitée qui va être la marraine de notre première émission. Vous allez la découvrir son histoire, son parcours, et donc je te souhaite la bienvenue, Alexandra, bienvenue à cette émission.
2: Merci beaucoup. Bonjour, bienvenue aussi. Merci beaucoup.
1: Tu vas développer un peu plus tout à l'heure. Tu vas nous raconter un peu quelles sont tes origines, ta vie, qui était tellement passionnant. Malheureusement, chers amis auditeurs, on n'a qu'une demi-heure pour développer, pour faire connaissance de cet personnage. Mais bien évidemment, ce qu'on essaie de mettre en valeur dans cette émission, c'est justement toutes ces petites histoires, petites grandes histoires, de tous ces gens-là que peut-être vous croisez tous les jours, qui vous servent un café, qui vous coupent les cheveux, qui vous amènent les pains, qui vous amènent, qui sont dans les marchés de Zambi et qui font chacun de son côté. Fonctionner la ville, parce que comme on le dit, c'est très important de dire que cette ville est faite aussi de tous ces gens-là qui sont présents. Alors Alexandre, on va commencer avec les commencements. Et d'où viens-tu ? D'où viens-toi, excuse-moi.
2: Alors, je viens de la Roumanie. Je suis née à Bucarest le 24 août 1984, à l'époque de Ceausescu. J'ai grandi en orphelinat. Ma maman, quand je suis née, elle avait 16 ans. Donc, c'est un moment compliqué de l'histoire de la Roumanie à ce moment-là, où quand je suis née, elle avait donc 16 ans, était toute jeune. Et je pense qu'elle n'avait pas les moyens nécessaires pour subvenir à mes besoins, pour pouvoir grandir dans une stabilité telle qu'elle n'était malheureusement pas la Roumanie à cette époque-là. Et elle a décidé de me mettre en orphelinat à l'âge de 2 mois pour que je sois recueillie dans un établissement spécifique pour les enfants qui n'ont plus de parents, en fait. Voilà.
1: Oui, parce qu'il faut dire, effectivement, si vous n'êtes pas au courant, chez Sardouteur, c'est qu'effectivement, en Roumanie, c'était quelle période avec Ceausescu qui avait eu toute cette histoire avec beaucoup des enfants sont restés vraiment orphelins qui ont resté là et notamment beaucoup des Français sont allés à la recherche pour les adopter, pour les amener en France.
2: C'est qu'en fait, à cette époque-là, Ceausescu, on ne va pas l'appeler ce monsieur, parce que... il a quand même détruit le pays, il s'est enrichi de la fortune de la population pour lui, pour bâtir son espèce de grande maison, entre guillemets, son palace. Et forcément, il a ruiné beaucoup de Roumains, etc. Juste pour lui, son bien-être et sa femme, en fait. Il ne pensait pas du tout à la population, aux jeunes femmes, où à l'époque, il n'y avait pas de moyens de contraception. Il y avait très peu, la scolarité, c'était très compliqué aussi pour cette génération. Donc, je fais partie de cette génération d'enfants qui ont grandi, où les parents n'ont pas eu le choix, en fait, de nous mettre dans un établissement spécifique, puisqu'il n'y avait pas d'argent. Ouais. Il n'y avait pas d'argent, il n'y avait pas de... culture, c'était à l'époque un peu comme l'URSS, etc. Donc c'était très, l'emprise était très quand même communiste en fait.
1: Communiste, effectivement, à une période très particulière de notre monde, de notre planète. Et Alexandre, est-ce que tu parles, tu as appris la langue, tu parles un peu roumain ?
2: Alors, c'est une très bonne question, puisque le roumain, je pense qu'inconsciemment, je l'ai vite zappé de moi-même, de mon langage. Je sais juste que quand je suis arrivée en France, je suis arrivée, donc j'avais 6 ans et demi, en mars 91, le 15 mars 91. Mmh. Et ma maman adoptive, qui est ma maman aujourd'hui, qui m'a éduquée, qui m'a appris donné des principes, etc. Je suis arrivée en CP à l'âge de 7 ans. Donc j'ai eu un décalage. Et il paraît que les premiers cours de lecture, je roulais des airs. Donc avec l'accent roumain, en fait. Mais moi, je ne me souviens pas de ça. J'étais toute petite. Donc oui, quand je suis arrivée en France, il y avait la barrière de la langue. Il y avait cette barrière. Mais il faut savoir que le roumain est quand même une langue latine. Donc ça ressemble un peu au français.
1: Toi, est-ce que tu restes de quelques souvenirs de la Roumanie ou tu as complètement oublié ?
2: Complètement oublié. Je pense que mon inconscient a voulu passer ça et ne pas garder de souvenirs, aucun.
1: Ok, s'il y aurait quelque chose que tu aurais aimé pouvoir mettre dans ta valise, même si tu étais toute petite, qu'est-ce que tu aurais voulu importer de cette Roumanie ?
2: Ma petite sœur.
1: Elle est toujours là ?
2: Je ne sais pas. Je ne sais pas du tout. Je connais juste mon nom de famille roumain qui est Radu. Mais après, des Radu, il y en a 36 000 hein, en Roumanie. Donc R-A-D-U, d'ailleurs, ça s'écrit. Mais j'aurais aimé vraiment connaître ma petite sœur et qu'elle soit là avec moi en France.
1: Ouais. Est-ce que tu voudrais retourner en Roumanie pour mener cette quête, cette recherche ?
2: J'ai eu cette quête, cette recherche à l'adolescence, mais aujourd'hui non, parce qu'elle a fait son choix, ma mère. Et moi, j'ai fait ma vie, j'ai construit ma vie avec ma maman, l'éducation qu'elle m'a apportée, tout son amour. Et du coup, je n'ai pas eu besoin de ça. J'ai eu ce manque à l'adolescence, mais après, c'est parti.
1: Parfait. Bah, écoute, on va parler de tout ça. On va continuer à parler et à développer, et à découvrir Alexandre avec moi, chers auditeurs. Mais en attendant, on va donc lancer la première chanson. On demande à nos invités de choisir trois thèmes qui sont cher à une étape de sa vie. Donc Alexandre a choisi cette chanson. Et pourquoi tu as choisi cette chanson, Alexandre ?
2: Parce que c'est la première chanson quand j'ai atterri à l'aéroport de Roumanie le jour de l'adoption, où ma mère, ça y est, j'étais avec elle. Elle m'a offert en fait une peluche, un petit Snoopy, que j'ai encore aujourd'hui. Et cette musique, je l'ai entendue pour la première fois dans sa 205. Et ça m'a beaucoup marqué.
1: Bon, bah écoutez, donc, à nos actes manqués.

0: C'était à nos actes manqués des Jean-Jacques Goldman. Et tu me disais tout à l'heure que c'était effectivement le moment où vous quittez, vous arrivez à l'aéroport de Paris, vous parcourez Paris, vous découvrez cette ville, que c'est une merveille. Mais tu disais que tu arrivais, qu'effectivement tu découvrais pas mal de choses que vous n'avez pas là-bas en Roumanie, non?
1: Ah non, il n'y avait pas tout ça, la musique. Je découvrais, je tombe sur cette musique à nos actes manqués. Les immeubles, j'avais pas forcément vu ça. Puis j'étais petite aussi, donc voilà. Mais après, des voitures, du monde, les gens qui marchent vite.
0: Une télévision, on te disait tout
1: une
0: à l'heure
1: télévision,
0: aussi, non?
1: Un téléphone aussi,
0: Ouais.
1: À l'époque, on mettait sur l'oreille et puis d'un autre côté. Enfin, vraiment, ça a été. Et puis elle m'a offert ma première peluche Snoopy. Donc c'est vrai que ça m'a beaucoup marqué. Je mettais la peluche Snoopy sur le téléphone pour que je lui parle. Parce que je ne savais pas ce que c'était. Je ne
0: Wow.
1: savais pas.
0: Bon, bah Alexandra, tu es arrivée en France, à Paris notamment, et tu as eu un parcours dont il faut que tu nous parles. Je sais que, encore une fois, vous savez qu'on n'a pas beaucoup de temps, mais en résumé, Alexandra, tu es grandi là-bas, à Paris, et après,
1: J'ai grandi.
0: tu as été scolarisée.
1: Tout à fait. J'étais scolarisée dans le 92, dans la région parisienne, dans les Hauts-de-Seine. J'ai fait toute ma scolarité dans le 92. Et une fois ensuite, j'ai passé un bac sciences médico-sociales, donc pour être plus auprès de la personne âgée, etc. Et au final, pendant mon enfance, en fait, c'est que j'étais toujours en centre de loisirs. Donc, j'ai toujours été entourée d'animateurs bienveillants, etc. Donc, j'ai voulu forcément faire ça plus tard.
0: Ça t'a marqué, en
1: Ça m'a
0: fait.
1: marqué tout à
0: Ouais.
1: fait parce que je partais en colonie de vacances, ma mère travaillait pendant les vacances scolaires, donc elle m'envoyait en colonie avec la ville. On partait en montagne, à la campagne, et ces animateurs, ils m'ont vu grandir en fait. Donc j'ai voulu leur ressembler. J'ai voulu leur ressembler et je l'ai fait. J'ai voulu faire ce que je voulais, malgré un peu le désaccord de ma maman, etc. Mais c'est pas grave, mais je savais que mon cœur, il me disait de faire ce métier de l'animation. Et c'est comme ça qu'en fait, j'ai passé mon BAFA. Très vite, j'ai pris des échelons et après, j'ai travaillé en tant qu'animatrice vacataire au sein de ma ville à Vanves, dans le 92, donc auprès des maternelles. Et j'ai passé ensuite des diplômes dans l'animation, le BAFA. Le BAPAT, et puis un jour, l'âge de mes 18 ans, ma mère me dit, bon, bah, pour tes 18 ans, tu as le choix entre trois destinations que je vais t'offrir pour ta majorité. Bon, ok, la Thaïlande, la République dominicaine ou Cuba. Bon, bah, je dirais que j'ai choisi Cuba, quoi. Et je suis arrivée dans cet hôtel pendant 15 jours et j'ai vu des animateurs, je ne savais pas que ça existait, qui dansaient autour d'une piscine et qui donnaient le sourire aux gens. Des spectacles le soir, des activités sportives, etc. Ils animaient, nous animaient. Et c'est comme ça que j'ai découvert ce métier de l'animation dans les hôtels-clubs. Et c'est comme ça qu'ensuite, je suis partie par la suite. Un an après, j'ai commencé à faire le tour du monde.
0: Oui, tu as fait les Canaries, tu étais en Asie aussi, non? Tu as fait quoi comme pays?
1: L'Asie, j'ai fait la Thaïlande, l'Égypte, j'ai fait le Mexique, la République dominicaine, les Baléares, Tenerife. Maroc, Turquie et encore, j'en passe d'autres,
0: Ouais.
1: beaucoup, beaucoup, énormément de pays.
0: Quel est le pays qui t'a marqué le plus?
1: Le Mexique.
0: Le Mexique. Pourquoi?
1: Pour les couleurs du pays qui sont magnifiques, pour la culture, pour le côté culinaire aussi qui est assez conséquent. Il y a quand même de quoi se régaler dans ce magnifique pays, pour la langue espagnole, bien sûr, et puis surtout parce que je suis fascinée par le monde maya.
0: Le monde maya, vous savez qu'il y a pas mal de choses à faire au Mexique. C'est pas pour vous faire un peu la publicité de mon pays, mais bon, je ne cite pas. Et à chaque fois, je le dis parce que je suis très fier d'être mexicain. Et dites-vous combien à chaque fois à découvrir notre beau pays. En attendant, on va donc continuer à voyager avec toi, avec vous, chers auditeurs. On va donc. Tu as choisi un deuxième thème, deuxième chanson, des Enigmas, retour à.
1: Return to Innocence.
0: Le retour à l'innocence, le regreso a la inocencia. Pourquoi tu as choisi cette chanson?
1: Pourquoi? Parce que quand j'ai choisi d'aller travailler dans les hôtels clubs animation, j'avais une part d'innocence en moi. C'est-à-dire que j'étais le bon petit soldat qui faisait son boulot correctement, qui animait les gens, leur donnait le sourire sur une séance d'aquagym, sur une séance de step, aérobique, sur un match de volleyball, d'accueillir les gens à l'aéroport. Et toujours cette musique a suivi, puisqu'on proposait aux vacanciers de participer à un spectacle avec l'équipe d'animation sur scène. Et cette musique particulièrement, elle est dans mon cœur, puisque je faisais un peu chorégraphe, entre guillemets, juste le temps, une demi-heure par jour, chaque jour pour les vacanciers. Et à la fin de leur semaine de vacances, ils montaient sur scène pour montrer une chorégraphie que je leur avais appris, mais qui était très basique, qui était très basique. Et c'était sur cette chorégraphie, sur cette musique-là, pardon, avec, c'était de la musique, c'était en plus en black light, donc la lumière violette, et ils étaient tout en blanc sur scène, et ils dansaient sur Return to Innocence.
0: Avant de lancer ce thème, cette chanson, Alexandra, puisque tu parles un peu, je pense qu'aujourd'hui, c'est je ne sais pas qu'est-ce que vous pensez, chers auditeurs, cette réflexion dans ce monde globalisé, dans ce monde qui est vraiment, on est à la bourre, on est vraiment tous les jours, on prend pas trop le temps de s'arrêter un peu, de prendre une pause. Toi, tu dis que tu as commencé ce métier d'animatrice pour faire rire, pour sourire les gens. Tu crois que il est toujours valable aujourd'hui? Je pense que c'est toujours important de provoquer un sourire
1: oui.
0: Auprès des gens.
1: Oui, mais il faut que, je pense, ce sourire, il faut qu'il soit sincère. Un vrai sourire sincère, je pense que aujourd'hui, les gens, certaines personnes ressentent des vibrations, ressentent les vibrations que dégage l'autre. Et je vois dans le métier que je fais aujourd'hui, des personnes me disent « oui, ton sourire, il est sincère, il est vrai ». Donc, le fait de ce sourire, je l'ai toujours eu en moi, en fait, depuis toute petite, malgré, on ne peut pas dire malgré, parce que c'est mon histoire, c'est mon passé de l'adoption, mais ce sourire, je l'ai eu, en fait, j'étais accueillie en centre de loisirs dès mon plus jeune âge, quand je suis arrivée en France, où les animateurs m'accueillaient avec leur sourire, un vrai sourire sincère, et je l'ai gardé en moi, en fait. Je n'ai même pas copié par rapport à eux, je n'ai pas voulu leur ressembler, mais je l'avais déjà en moi, en fait. Parce que quand je suis arrivée dans ma famille, j'allais dans les bras de tout le monde. J'étais pleine de sourires, de joie, le petit Ouistiti, on m'appelait, parce que j'étais ce sourire que j'allais dans les bras, je sautais dans les bras de tout le monde. Et j'attendais juste, en retour, c'était des câlins. Et puisque j'étais très câline, j'étais très câline.
0: Et tu l'es toujours. On va écouter donc Retour à l'innocence des Énigmes.

0: Les retours à l'innocence des Enigma, on disait effectivement, c'était assez révolutionnaire. On évoque, c'était les années 90, non, Alexandra ?
1: Tout à fait, c'était les années 90.
0: Quelque chose de très révolutionnaire pour l'époque. Nuages avec des chants grégoriens et compagnie, c'est... Ça fait la une, on disait effectivement que bah, chez nous, en Amérique latine, c'était assez des modes. Il y a eu beaucoup, c'était très controversiel, même l'Église a porté plainte et a voulu interdire Enigma chez nous. Mais bon, on n'est pas là pour parler de ces groupes-là, on est vraiment très très content de t'avoir, notre chère marraine, parce que c'est toi qui vas nous apporter, nous amener cette belle lumière, cette belle énergie, et tu vas nous donner toute la chance pour cette nouvelle émission ici à Radio Centrafrique. Et puisqu'on parle effectivement de Radio Centrafrique, comment est-ce que, après tous ces parcours à l'international, cette vie des globetrotteuses, est-ce que tu avais déjà entendu parler de Centrafrique avant d'y arriver ici ?
1: Alors, quand j'ai entendu parler de Centrafrique la première fois, j'étais en Thaïlande et on me proposait de rentrer dans une école de formation pour devenir une future responsable d'animation pour un tour opérateur français. Et on me dit, cette formation se trouve à Centrafrique. Bon. Alors, je ne savais même pas que ça existait. L'Aveyron, je ne savais pas que ça existait. Comme quoi, même pourtant, si j'ai fait le tour du monde...
0: Mais tu avais déjà mangé du roquefort.
1: Non, je n'aime pas le roquefort.
0: Même pas.
1: Je n'aime pas le roquefort.
0: Oups. Alors là, on va couper ces choses-là.
1: Cut.
0: Non, mais bon, l'Aveyron, ce n'est pas que le roquefort, il faut le dire. Moi-même, je peux vous dire, je sais que vous les savez très bien... Vous avez des très très bons produits de terroir, quoi. Aveyronnais, c'est,

0: c'est vraiment magnifique, n'est-ce pas ?
1: Tout à fait, tout à fait. Et par la suite, pourquoi je suis arrivée du coup à Saint-Afrique ?
0: Oui.
1: Pour le travail, on m'a sollicité une entreprise, une école de formation à Saint-Afrique pour l'animation et qui a souhaité mes services à la suite de la fin de ma saison de Tenerife sur les îles Canaries en été 2014 et qui plusieurs mois après m'ont contactée pour passer formatrice et faire ma première expérience avec une pédagogie, avec une équipe pédagogique, un responsable pédagogique pour de ce que je faisais sur le terrain, ce qu'on faisait, pardon, ce que je parle pour une équipe aussi, c'est de pouvoir aussi leur apprendre les bases du métier de l'animation générale que l'on peut retrouver dans les hôtels, clubs animation et dans les campings de plein air.
0: Oui, parce qu'il faut le dire, pour ceux qui écoutent aussi cette émission, au-delà de l'Aveyron, de Saint-Afrique, et ben, il faut venir aussi découvrir cette belle région, parce qu'il y en a pas mal de choses à faire et à découvrir. Alexandra, ça fait combien de temps que tu es là, donc ?
1: Ça fait depuis juillet 2017, donc ça fait 9 ans.
0: 9 ans. Au vu de... ça fait un petit moment. Est-ce que tu as pu t'intégrer facilement
1: Au fur et à mesure, ça a pris le temps. J'étais beaucoup concentrée sur le boulot de formatrice. Et après, par la suite, j'ai voulu aller un petit peu dans d'autres domaines, comme de la restauration, pour me mettre de nouveaux challenges aussi. C'est important de ne pas rester dans sa zone de confort,
0: on va dire.
1: Et puis, voilà, de tester de nouveaux métiers. Ça permet d'avoir davantage de compétences, de devenir polyvalente. Donc, j'ai fait ça 2 ans de restauration.
0: Tu as travaillé où ?
1: À l'hôtel Cap Vert et aussi au glacier à l'époque. À l'époque, j'ai travaillé au glacier. Voilà.
0: Bon, les glaciers, vous savez, c'est l'un des points de shoot, un spot assez important pour tous les gens qui aiment la culture, les arts. Et ils font pas mal de choses, pour la petite annonce aussi. N'hésitez pas, si vous ne connaissez pas cette barre, je pourrais les nommer, peut-être qu'il ne veut pas que je dise ça, mais pour moi, c'est un bar culturel, un spot culturel, vraiment... Un endroit, un pilier de cette ville, non ?
1: Tout à fait. Ça devient un QG même, je dirais.
0: Voilà, c'est le QG de beaucoup de monde. Et maintenant, tu travailles où, Alexandra ?
1: Et maintenant, je suis sur la place de la mairie, au BHV, à la brasserie de l'hôtel de ville, depuis déjà cet été, depuis le début juin. Et ça se passe à merveille, et puis on verra dans le futur.
0: Tu es contente ?
1: Oui, tout à fait. Oui.
0: Les cafés du marché, vous les connaissez, c'est vraiment pareil, un autre endroit super bien placé, un endroit où on mange bien, où je vous conseille aussi d'y aller, d'y visiter, d'y rencontrer. Si vous voulez écouter plus de choses et rencontrer beaucoup de gens là-bas aussi, c'est important de visiter. Et donc Alexandra, tu es là tous les jours ?
1: Tous les jours, oui, du mardi au samedi.
0: Bon, les amis, écoutez, on aimerait passer des heures et des heures à discuter avec notre chère invitée et marraine de cette podcast. Mais malheureusement, comme je vous disais, on n'a qu'une demi-heure pour décortiquer, pour parler, pour raconter ces histoires. Alexandre, quelque chose que tu voudrais dire avant de finir cette émission ?
1: Pura vida, qui veut dire... c'est une expression qui vient de Costa Rica. Pura vida, ça c'est pour dire le style de vie. On y va tranquillement.
0: On y va tranquillement. La pura vida, comme on diríamos en Costa Rica, los amigos de Costa Rica, los ticos. Les amis, los ticos de Costa Rica, on vous passe les bonjours. Et tu as choisi une dernière chanson pour finir, sans longueur. Pourquoi tu as choisi ce titre ?
1: Parce que c'est la meilleure saison que j'ai passée, les 2 saisons en Grèce. Et cette musique passait toujours au moment de l'ouverture du box animation. Donc, c'est-à-dire, on présentait les activités où commencer. On allait chacun s'éparpiller. Ils allaient chacun dans son périmètre d'animation. Et cette musique, toujours, c'est celle que je mettais pour souhaiter le bonjour à tout le monde en français et en disant Kalimera, bien sûr, en grec. Et cette musique m'a suivie pendant des années, puisqu'encore aujourd'hui, je l'écoute à la maison, détendue sur mes jours de repos.
0: Bon, Kalimera à vous tous. Bonne rentrée. Et vraiment, on est très, très contents de de démarrer cette rentrée à la Radio Centrafrique. Je tiens à remercier aussi à Léo et à Francky pour son accueil, pour croire à ce projet. Et puis, et on va donc finir avec cette belle chanson « Sans longueur ». N'oublie pas que vous avez un rendez-vous avec nous, avec moi en tout cas, chaque semaine à Radio Centrafrique. Moi, je suis Micha Bailon et je vous dis à très bientôt. Muchas gracias. Hasta luego.

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0: Dota Dragon Spada. Ici Tati Ninja. Alors ça rime. Je laisse mon message. Je voulais dire à Guito qu'on est dans le
1: bénévolat. Allô, le
2: commandant Spada, ici les hommes de la bombe Dieu de mer.
0: Allô, commando Spada.
3: C'est une ramification secrète des commandos Pastaga qui vous parle. Nous détenons une bouteille qui, malgré nos pressions extrêmes, ne veut pas diluer son contenu ni révéler sa composition exacte. Nous exigeons donc que nous soit livrés immédiatement et sans condition des glaçons ainsi que l'eau nécessaire au décollage. Si nos exigences n'étaient pas satisfaites avant l'apéro, nous la descendrions purement et simplement.

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0: T'as vu, on a rien bouffé. Je t'ai même pas embrassé. Vas-y, va, fais-lui un texto et reste un peu avec moi, tu sais.
1: Ouais, j'avoue. Mais c'est pas des manières de demander un baiser. Laisse-moi y penser.

Il n'y a pas de secret, quoi. Il n'y a pas de secret, il y a une vérité simple, sobre, crue, quoi. Un truc... Alain, la horde du contrevent, tu la réussiras uniquement, quoi. Uniquement si tu t'isoles. Si tu t'isoles, quoi. Tu comprends ce que ça veut dire, isole? Isola, l'île, quoi. Tu crées ton île et tu l'évases au maximum, quoi. Il faut que les gens soient extrêmement loin de toi, mais loin, parce que ton univers sera vaste, quoi. Sera immense, sera énorme l'univers, quoi. L'énorme puissance d'univers, quoi. Faut que Caracol, il existe en toi complètement, que Ertov Stroknis, il soit toi, quoi, que Piedro de la Roca, tu le deviennes. Et la goutte aussi, et tout l'univers et tout le vent, que tu vives complètement là-dedans, quoi. C'est ça qu'il faut, il n'y a que ça qu'il faut, quoi. Et que tu restes collé au vent, collé au vent, collé au vent, quoi. Et que tu fasses aucune concession sur le reste, tu oublies tout, quoi. T'es pas consultant, t'es rien, la consulting c'est de la merde, quoi. La seule chose qui a de la valeur, c'est quand t'es capable de faire un chapitre comme celui-là, quoi. Ça restera, ça mérite que tu vives, quoi. Tu peux vivre pour écrire ça, ouais. Là, ça mérite que tu vives, quoi, tu vois. Là, t'es pas né pour rien, t'es nécessaire, quoi. T'es pas surnuméraire, comme dirait ça, t'es pas superflu, quoi. Là, t'as une nécessité quand t'écris ça, quoi. D'être, et c'est ça qu'il faut tenir, mec. C'est ça qu'il faut putain de tenir, quoi. Lâche pas le morceau, tu fais pas enculer, tu fais pas disperser, tu fais pas fragmenter, tu fais pas de concession, quoi. Y'a pas de concession avec la vie, quoi. Y'a pas de concession, quoi.

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Elle était là, sublime, ridicule, bouleversante, notre mère, la Terre. Pour la première fois depuis le commencement des temps, trois de ses enfants venaient de la quitter.

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0: Je vous aime. C'est là la puissance du mot. Cette disponibilité à aimer tout le monde et chacun en même temps.
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Quand le premier homme ouvrit les yeux sur l'univers qui l'entourait, et quand à son oreille parvinrent les premiers murmures de la nature qui s'éveillait, il éprouva aussitôt le besoin de fabriquer de ses mains la musique dans la lumière du soleil ardente comme le feu.

la musique, dans la lumière du soleil. Que lui inspirait la majestueuse harmonie de l'univers.

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